Une des filles épouse un écuyer. Une autre, Catherine, enseigne brillamment le clavecin à Dijon. Le septième enfant de la fratrie est le compositeur qui va nous occuper pendant quelques semaines, les autres n'ayant pas d'histoire publique. Racé, Jean Rameau, le père de notre compositeur, représente la souche musicale et bourguignonne sur laquelle a fleuri l'art de son illustre fils. Celui-ci, Jean-Philippe Rameau, naquit donc à Dijon le 25 septembre 1683 sur la paroisse Saint-Médard, mais cette église étant ruinée, il fut baptisé en la collégiale Saint-Étienne et eut pour parrain Lantin de Montagny, conseiller au Parlement de Bourgogne, homme de haute culture, attiré par la musique, ce qu'il avait mis en relation avec le père de Jean-Philippe et qui avait écrit notamment une belle composition sur les odes d'Horace. On sait peu de choses de l'enfance de Jean-Philippe Rameau. Certes, on le dit silencieux et méditatif. Mais c'est ce qu'il fut toute sa vie. Son éloge funèbre prononcé à l'Académie de Dijon nous apprend que la musique fut la première langue qu'il entendit et qu'il parla. Il est vrai que son père ne négligea rien pour faire à ses enfants une tête musicale. Trois au moins en profitèrent. Catherine, dont j'ai parlé tout à l'heure, Claude et Jean-Philippe. Celui-ci pouvait, à l'âge de 7 ans, lire et exécuter au clavecin toute espèce de musique et de plus, il flairait déjà l'harmonie. Il écrivit plus tard « Dès l'âge de 7 ou 8 ans, j'ai senti que le triton devait être sauvé de la sixte et je m'en suis fait une règle. » Jean Rameau, le père, n'ayant eu, comme il le disait, aucun bien de ses pères et mères, vivait modestement de son traitement d'organiste et de quelques leçons qu'il donnait. De plus, la vie de la maman, entre les naissances, les soucis, les soins et les morts, le tout au milieu de cette continuelle musique, des leçons parfois orageuses, n'était pas de nature à créer un climat domestique apaisé et serein. Et quelle que fût l'émotion des parents devant les premières réussites de leur fils ou de celui-ci quand il montait à la tribune de Saint-Étienne avec son père, toute cette période ne fut pas sans larmes, de peine, mais aussi quelquefois de joie. Plus tard, Jean-Philippe eut cependant le privilège d'entrer au prestigieux collège des Gaudrens, où il fut, dit-on, un élève peu attentif et d'une vivacité peu commune, chantant en classe, couvrant ses cahiers de notes de musique, tant et si bien qu'il ne dépassa jamais la classe de quatrième. Pourtant, il sut écrire plus tard et sur des sujets délicats, de même qu'il maniait les mathématiques avec aisance, ce qui semble indiquer que le niveau de la classe de quatrième de l'époque était probablement plus élevé que celui d'aujourd'hui. Après être dégagé de son enseignement scolaire, Rameau se consacra entièrement à la musique. Orgue, clavecin, violon et contrepoint. Le tout sous la conduite de son père. On ne lui connaîtra jamais d'autres maîtres. Dans la bonne société dijonnaise, on se dispute le jeune garçon dont le jeu au clavecin fait merveille. On l'entoure, on prend soin de lui, on se préoccupe de ses affaires. Mais les rumeurs circulent aussi. On lui prête une idylle avec une jeune veuve, plus ou moins précieuse à tarder, et qui aurait éconduit son jeune soupirant, lui reprochant l'incorrection du style de ses billets doux. Vrai, faux ou arrangé, l'histoire démontre cependant que la froideur que l'on a prêtée à Rameau
n'était pas aussi évidente que cela. Quoi qu'il en soit, cette histoire aurait été à l'origine de son départ de Dijon pour l'Italie, son père souhaitant mettre quelques distances avec les commérages locaux. À dire le vrai, la raison semble être surtout l'influence et le prestige que la musique italienne exerçait en Europe, et Jean Rameau n'hésita pas à lancer son fils, âgé alors de moins de 20 ans et encore peu armé pour la vie, dans l'aventure italienne. Rameau arriva à Milan en 1701. Il fut quelque peu séduit par les organistes qu'il eut l'occasion d'entendre, mais paradoxalement, peu intéressé par l'opéra, dont on ne trouvera jamais aucune trace d'influence dans ses œuvres à venir. Finalement, déçu par la musique italienne, il revint en France en se faisant engager comme violoniste dans une troupe de théâtre lyrique. Il passa par Marseille, Lyon, Nîmes, Albi, Montpellier, etc., en se distinguant plus par ses talents d'organiste que de violoniste. Le séjour à Montpellier mérite cependant qu'on s'y arrête, car Rameau écrira plus tard que c'est dans cette ville qu'un musicien local, un certain monsieur Delacroix, lui donna à l'âge de 20 ans une connaissance distincte de la règle de l'octave, règle contre laquelle il allait batailler si âprement pendant toute sa vie.

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1: Alors, nous avions abordé, avant les vacances, la vie de Jean Crasse, mais pour plus de clarté, je vais reprendre au début la vie de cet amiral compositeur. Alors, Jean Crasse constitue un cas unique de double carrière menée au sommet. Celle de marin, où il deviendra amiral, et celle de compositeur, où il sera considéré comme un des plus importants du début du XXe siècle. Et Émile Müller-Mose le cite dans sa célèbre histoire de la musique. À ces deux carrières, on pourrait ajouter celle d'inventeur et même encore celle de penseur. Une de ses inventions, la fameuse règle rapporteur, est connue de tous les marins et elle a reçu le grand prix de l'Académie des sciences. Quant au penseur, celui qui déclare « Il y a des gens qui jouissent de se venger. Moi, la vengeance me pèse. Il n'y en a qu'une qui m'est agréable, celle de rendre service à ceux qui m'ont fait du mal et les forcer à m'être reconnaissant. » N'est-ce pas digne d'un grand philosophe stoïcien ? Jean Crasse, né à Brest en 1879, dans une famille de marins, son père est médecin-chef, chirurgien de la marine, son cousin Victor Ségalin deviendra médecin de marine, son frère Charles également, et plus tard, son neveu Hervé. Disparu trop tôt, il a néanmoins marqué son époque. Quel est donc ce personnage remarquable ? Et je vais tenter d'y répondre à travers sa vie et son œuvre. Jean Crasse, ou plus précisément, Émile Jean-Paul Crasse, né à Brest le 22 mai 1879 à 10h du matin. Ses parents, à ce moment-là, habitent 14 rue Kéréon, près de l'hôpital maritime. Son père, Pierre Charles, est médecin-chef de la marine, professeur d'anatomie à l'école de médecine navale. Il est un chirurgien réputé, officier de la Légion d'honneur. Il est âgé de 44 ans. Et sa mère, Marie-Claire, Pauline, Amélie Robin, est âgée de 35 ans. C'est son septième enfant. Elle en aura encore un autre. Il s'était marié à Brest le 26 avril 1864 et curieusement, le dictionnaire des biographies françaises de 1961 désigne Jean Crasse comme le fils du chef de la musique des équipages de la flotte, ce qui, bien sûr, il n'a jamais été. Et ses grands-parents paternels habitent à Lambézélec. En fait, son grand-père, Jean-Yves, né en 1793, à Châteauneuf-du-Fou, avait été un conscrit de 1813. Il avait été fait prisonnier par les Anglais au soir de la bataille de Waterloo. Rapatrié par Morlaix, la paix revenue, il s'était installé à Lambézélec, où il était cordonnier. Il s'était marié à Marie-Périne Brélivette, organiste dans une église de Lambézélec, probablement Saint-Joseph. Lambézélec, à l'époque, s'étendait jusqu'à la mer et englobait le quartier Saint-Martin et le Pilier Rouge. Lui-même remplissait les fonctions de chantre. Ils eurent 6 enfants, dont les 3 premiers, baptisés Melchior, Gaspard et Balthazar, étaient morts au berceau, tandis que les 3 autres, appelés comme tout le monde, si je puis dire, Louis, Pierre-Charles et Aline, était bien vivant, nous dit le capitaine de vaisseau Tomasi. Louis, l'oncle de Jean Crasse, s'intéressait à la musique et nous le verrons plus tard. Aline épousera Hubert Lalance et leur fille, Marie-Ambroisine, se mariera avec Victor Ségalin, père du célèbre médecin de marine, écrivain et poète Victor Joseph Ségalin. Dans sa petite enfance, Jean Crasse est baigné de musique. Il apprend bientôt le piano, plus tard le violon, l'alto et l'orgue. On dit qu'à 6 ans, il compose quelques airs. Oui, je voudrais quand même revenir 2 secondes sur la naissance du père de Victor Ségalin, parce que c'est une histoire un peu rocambolesque, puisque il était né d'une jeune fille, donc célibataire, qui tenait un petit café à Gouesnou, et qui avait été séduite par le fils d'un commerçant de Plabennec, qui lui avait fait donc un enfant, n'étant pas marié, puisqu'entre-temps, d'ailleurs, ce garçon était décédé d'un accident. Elle avait donc abandonné son petit, à ce qu'on appelait le Tour, à l'hospice de Brest, et puis, en disant simplement « je veux qu'il soit prénommé Victor », et puis prise de remords, 3 semaines après, elle est allée le reprendre. En tout cas, donc, les parents de Jean Crasse sont passionnés de musique et transmettent cette passion à leurs 8 enfants, Charles, Marie, Gabriel, Amélie, Mathilde, Pauline, Pierre, Jean et Pierre. On joue fréquemment en famille. Son oncle Louis Crasse est un premier prix de conservatoire de hautbois et son cousin Victor Ségalin, excellent pianiste. Malheureusement, le père de Jean décide presque subitement, le 11 janvier 1889, à 15h, au 14 rue Quéréon à Brest, il a 52 ans et 4 mois. On peut imaginer le drame de la famille, sa mère âgée de 45 ans reste veuve avec 8 enfants. En 1892, à 13 ans, il compose quelques petites pièces pour chant et piano. Très tôt, il est attiré par le lyrique. En 1894, il compose une messe à 4 voix et orgue, mais comme il ne dispose pas d'orgue, elle sera jouée avec piano et harmonium. Il dirigera lui-même cette messe dans l'église de Saint-Marc, où sa famille possède sa maison. Il est, quant à lui, profondément croyant. Dans le même temps, il poursuit sa scolarité au lycée de Brest, installé rue Voltaire, vieux lycée, aux arcades de granit, nous dit Louis Hévin. Il prépare alors le concours de l'école navale dans les classes que l'on nomme à l'époque classe marine, première, deuxième et troisième année. Dans la classe de troisième marine, B, en 1895-96, il reçoit les cours du père Lebel, professeur de mathématiques, homme doux, orné d'une barbe blonde et absolument fou de musique, nous dit toujours Louis Hévin. On prétend que c'est à lui que Jean Crasse a dû être reçu à l'école navale, en même temps que confirmé dans sa vocation musicale. Il dispose aussi, dans ce lycée, d'un professeur de piano, le père David, un exquis bonhomme à cheveux bouclés, à barbe blanche, un peu bredouillant, mais quel cœur d'or. Et son cours était surnommé « la boîte à musique ». Dans ce lycée, Jean Crasse se lie d'amitié avec Paul Leflemme, qui abandonnera la classe marine pour se consacrer à la musique, et il décédera à 103 ans en 1984. À ce duo de musiciens se joignent 2 futurs poètes, Alfred Drouin et Louis Hévin. Pendant les récréations dans la cour qui donnait rue de la Rampe, devenue la rue Jean Massé, et sous le magnifique marronnier, il déclame des poèmes. Et c'est là que Jean Crasse entendra les premiers vers d'Albert Sabin au jardin de l'Enfante, celui dont il mettra plus tard Polyphème en musique pour son opéra. Le 22 janvier 1896, jour de son anniversaire, il a 17 ans, il est reçu au concours de l'école navale. Il rejoint le Borda le 1er octobre pour 2 années de scolarité. Et c'est Napoléon Ier qui avait voulu que l'école marine soit une école à flot, d'où son installation sur le Borda. Cette même année, 1896, il compose Écho, idylle, antique, en 2 actes, sur des vers de son camarade de lycée Alfred Drouin. Cette œuvre est restée inédite. Sa carrière d'officier de marine débute, elle durera 36 ans, dont 26 ans à la mer. Dès la fin de sa formation sur le Borda, 1898, il fait une croisière sur le Bougainville, qu'il mènera en Angleterre et à Madère. Il sort 4e sur 70 de l'école navale. Nommé aspirant de 2e classe, il embarque sur l'Iphigénie le 1er août 1898 et jusqu'en octobre 1899, où il va découvrir les Antilles, l'Amérique et le Sénégal. Il est très occupé et c'est une période peu favorable à la composition. À son retour, il compose son premier trio, Voyage symbolique pour piano, violon et violoncelle, puis il embarque sur le Brennus comme aspirant de majorité pour une tournée en Orient. Il va vivre d'ailleurs sur ce Brennus un accident de mer extraordinaire, puisque son bateau va comme un télescoper ou aborder la Framée, et petit bateau qui a 47 hommes à bord et qui n'aura que 14 survivants. En octobre 1900, il est affecté à l'escadre de la Méditerranée sur le Saint-Louis d'abord, puis sur le Bouvet comme enseigne de vaisseau en octobre 1901. Pendant cette période, il fait la connaissance à Paris en 1900 de Henri Duparc, qui jouera un rôle important dans sa formation musicale. C'est sa sœur aînée, Gabrielle, qui a permis cette rencontre. Immédiatement, le courant passe. Ils ont des points communs sur la musique, leur amitié ne cessera qu'avec la mort. Ils vont beaucoup correspondre et Jean Crase, grâce au conseil de son maître, fera beaucoup de progrès. Il va beaucoup composer pendant cette période, 5 mélodies, 3 sonates, une pour violon et piano, une pour alto et piano, une pour violoncelle et piano, puis un impromptu pastoral, tout cela en 1900. En 1901, il ajoute un scherzo en fa mineur et un chant, la cloche et les 7 mélodies. Henri Duparc, qui a vécu de 1848 à 1933, était un disciple de César Franck, qu'il avait connu comme professeur de piano au collège des Jésuites, rue de Vaugirard. Duparc était un fondateur de la Société nationale de musique aux côtés de Camille Saint-Saëns. Il a beaucoup d'admiration pour Jean Crase, c'est ainsi qu'écrivant à un ami, Armand Parent, il déclare « Crase a travaillé avec la plus grande intelligence. C'est certainement le garçon le mieux doué que je n'ai jamais rencontré et il s'est fait de son art l'idéal le plus élevé. C'est une belle nature pour qui la musique n'est pas seulement une affaire de coloris, mais aussi et surtout une génératrice d'émotions, une véritable langue dans laquelle il est donné à quelques âmes de se montrer elles-mêmes et de s'exprimer mieux que par la parole. C'est ce qu'on oublie un peu trop aujourd'hui, il est devenu trop cérébral, il me semble qu'il s'adresse trop aux nerfs et pas assez au cœur. » Voilà, nous verrons la suite la semaine prochaine.

Eh bien, bonjour, page blanche. Deux invités aujourd'hui, ils ont uni leurs talents, l'un au scénario, l'autre au dessin, pour produire et pour publier aux éditions d'Argo un très très bel album, émouvant et parfaitement documenté, sous le titre « Enfermé, Mathurin Réteau, pupille à Belle-Île ». Auteur du scénario, Julien Hélion, docteur en histoire

0: chez l'éditeur bellilois Jadis Éditions, qui relate les 30 premières années de la colonie pénitentiaire implantée à Belle-Île. Parfois qualifiée de bagne pour enfants, il nous en reparlera. Le bataillon des nuisibles s'appuie, je le rappelle, sur les recherches menées par l'auteur pour sa thèse de doctorat en histoire contemporaine qu'il soutiendra en novembre 2021. Enseignant en collège, je crois que c'est en salle des professeurs que se produit la rencontre entre le scénariste et le dessinateur, aquarelliste, autodidacte, professeur de sciences physiques, Renan Coquin. Peintre, dessinateur, photographe, ses deux premiers albums sont parus en 2024, Le sourire d'Auschwitz, aux éditions des Ronds dans l'eau, avec Stéphanie Trouillard, journaliste à France 24 et qui fut l'invitée de Page Blanche en 2019 pour son livre Mon oncle de l'ombre. Pillage, second album de Renan Coquin, est paru aux éditions Delcourt avec l'auteur Maxime Delisle, un ouvrage qui a reçu le prix Bande dessinée Nature 2025 au festival de Perros-Guirec. Renan Coquin est aussi l'un des fondateurs de la revue rennaise de bande dessinée active de 2019 à 2023 sous le titre La Vilaine. Renan Coquin a aussi apporté son concours graphique au film Terré numéro 487, écrit et réalisé par Julien Hillion en 2024, un documentaire qui retrace la vie de François-Henri Terré, un gamin originaire de Paris et emprisonnier à Belle-Île dans les débuts de la colonie pénitentiaire sous le matricule 487. Ils sont en studio, ils sont les invités de Page Blanche aujourd'hui. Julien Hillion, Renan Coquin, bonjour.
1: Bonjour.
2: Bonjour.
0: Alors, à vous de réagir à cette présentation, à ces portraits très brefs pour les étoffer, les compléter, corriger l'information éventuellement. Vous avez l'un et l'autre la parole. Alors, qui commence ?
2: Renan, je t'en prie.
1: Ok. Écoutez, c'était tout à fait juste. Je suis effectivement professeur et on s'est effectivement rencontrés en salle des professeurs. J'ai juste une petite chose à dire à propos de La Vilaine. En fait, c'est toujours actif. On continue à publier des revues tous les ans et la dernière vient de sortir.
0: Alors bravo, voilà. Bravo. Il y a des informations qu'il faudra corriger sur Internet, effectivement.
2: C'est parfait pour ma part, tout est bon.
0: Tout est bon, tout est bon. J'en suis ravi. Voilà. On s'était déjà fréquenté de manière assez approfondie lors de ce premier ouvrage, donc Le bataillon des nuisibles. Alors, Julien Hillion, Renan Coquin, l'ouvrage au menu de notre page blanche d'aujourd'hui, Enfermé, qui relate donc l'histoire de Mathurin Réteau, pupille à Belle-Île, sous forme d'une bande dessinée, est un ouvrage qui s'inscrit dans la continuité de votre travail de recherche, Julien Hillion, sur cette colonie pénitentiaire de Belle-Île. Nous avions donc, je le rappelle, consacré cette émission au bataillon des nuisibles, et peut-être ne serait-il pas inutile de rappeler en ce début d'émission ce qu'était cette colonie pénitentiaire de Belle-Île, les raisons de son implantation en 1880, et puis dans quel terreau philosophique, politique, l'institution s'est implantée et développée.
2: Donc la colonie pénitentiaire de Belle-Île-en-Mer, c'est une maison de correction qui ouvre ses portes en 1880 à Belle-Île-en-Mer, dans un contexte naissant de la Troisième République, qui vise à diversifier les formations que l'on donne aux garçons dans les établissements qu'on appelle alors les établissements d'éducation correctionnelle. Deux mots qui sont assez différents l'un et l'autre, et pourtant qui vont ensemble dans les maisons de correction. Alors, on est à une période où on se rend compte que depuis le 19e siècle, ces garçons qui sont des jeunes délinquants, qui ont commis des délits, mais qui ont été acquittés comme ayant agi sans discernement, et donc placés, confiés à l'administration pénitentiaire pour les transformer, étaient toujours placés dans des établissements agricoles, ce qui posait un problème, puisqu'ils étaient souvent issus des villes, on leur apprenait à traire des vaches ou à s'occuper des cochons, et finalement ils retournaient dans les villes. Et donc en cette fin du 19e siècle, on cherche à diversifier les formations, et comme la prison de Belle-Île, prison pour adultes, est en train de fermer, elle ferme en 1879, eh bien on réutilise les locaux pour accueillir des jeunes détenus qui seront formés à la fois au métier de la terre dans la ferme de Bruté, qui est à 3 km de Haute-Boulogne, à Haute-Boulogne au métier industriel, et

0: surtout dans une section maritime qui est la première et qui est d'ailleurs l'unique cas en son genre dans l'histoire de l'éducation correctionnelle en France.
1: Mmh. Et qui est considérée comme l'élite de cette institution.
0: Exactement, c'est ce qu'on montre dans l'album. Il y avait un véritable déclassement pour certains garçons qui peuvent par exemple être placés dans la section maritime où on apprend vraiment à naviguer, dans l'objectif de l'aveu de l'administration pénitentiaire d'en faire des soldats hein, pour les faire ensuite intégrer la marine nationale. Et puis en cas de désobéissance, un thème que j'ai beaucoup étudié, eh bien ils sont déclassés dans la ferme de Bruté avec, il faut le dire aussi, les garçons qui sont ceux qui intellectuellement ont le plus de difficultés aussi. Et on a une véritable différence en fait de statut entre ces deux formations.
1: Alors, Enfermé, l'album, a pour sous-titre Mathurin Rétaud, pupille à Belle-Île. Et j'insiste sur le mot, parce que le terme pupille, évidemment, a du sens, il n'est pas choisi au hasard. Et lui aussi, il relève d'une volonté de donner à ces jeunes un certain statut.
0: Oui, alors il y a deux termes qui sont utilisés pour le statut de ces garçons. Il y a colon et pupille. Colon au départ parce que les colonies pénitentiaires sont censées être, encore une fois, à la campagne, des établissements où on va défricher des terres qui sont, par exemple, des terres de lande pour en faire des terres arables, donc les coloniser et ensuite faire travailler ces garçons sur ces terres nouvellement cultivables. Pupille est beaucoup plus adapté pour le cas bellilois parce que d'abord, ils n'ont défriché aucune terre. D'ailleurs, il n'y a quasiment aucun jeune détenu qui en a défriché. Pupille, dans l'idée que les familles de ces garçons sont jugées comme étant défaillantes, incapables de s'occuper de leurs garçons. Et je parle de familles pauvres, puisqu'on a affaire à une justice de classe. Les plus riches, s'ils font des bêtises, s'ils commettent un délit, par exemple un vol, vont être rendus à leur famille, enfin, dans les familles bourgeoises. Ils n'iront jamais en maison de correction. En revanche, si on a des jeunes qui sont pauvres, indigents, eh bien, dans ce cas-là, on va considérer que les parents ne sont pas capables de s'occuper d'eux et ils deviennent non pas des pupilles de la nation, parce qu'ils ne sont pas orphelins, enfin certains le sont, mais ça n'a rien à voir en fait. C'est le critère et le délit, ils deviennent des pupilles de l'administration pénitentiaire. Et l'administration pénitentiaire les prend en charge, a pour objectif de les transformer et les coupe littéralement de leurs parents, surtout si ces parents sont jugés toujours défaillants. Par exemple, à leur sortie, si jamais on considère que, même s'ils sont libres, hein, même si on considère qu'ils n'ont plus rien à faire à la maison de correction, ils ont purgé, non pas leur peine, puisqu'ils ne sont pas condamnés, mais leur temps de colonie, eh bien on va tout faire pour ne pas les rendre à leurs parents si ceux-ci sont jugés défaillants.
1: Mmh. Alors, Julien Hélion, votre intérêt pour ce sujet remonte au début de vos études universitaires, votre thèse de doctorat achevée. Vous auriez pu passer à autre chose, je mets cela entre guillemets, bien sûr, mais il y a eu le livre Le bataillon des nuisibles, il y a eu le film documentaire de 52 minutes Terré, numéro 487. Il y a aujourd'hui cette bande dessinée Enfermée aux éditions d'Argo avec votre, on va dire, votre complice, Renan Coquin. Dans ce qui ressemble à une forme d'engagement, est-ce que le militant, l'humaniste, n'a pas entraîné dans sa démarche aussi l'historien-chercheur rigoureux et je précise, exigeant, que vous êtes resté, hein, bien sûr. En bref, qu'est-ce qui a motivé ces trois déclinaisons différentes d'un même sujet ?
0: J'ai toujours voulu vulgariser mes travaux, en fait. Si j'ai fait ces travaux de recherche, ça n'a jamais été pour intégrer l'université. D'abord parce que j'en avais pas envie, et surtout parce que c'est extrêmement compliqué aujourd'hui d'obtenir des postes à l'université en sciences sociales. Donc, mon objectif a toujours été de vulgariser. Ça a toujours été de faire un ouvrage d'abord historique qui résume ma thèse et ensuite de faire des travaux vraiment grand public. Et j'ai eu la chance de rencontrer des personnes, et notamment Renan, qui a fait le dessin de Terra numéro 487 pour aussi me donner cette possibilité de raconter cette histoire. Alors je précise que si on lit l'album de bande dessinée Enfermé, et qu'on a envie de... On peut très bien, grâce à cet album, faire un point historiographique sur la question, puisque derrière l'histoire de Mathurin et de ses amis, qui peut être lue, j'allais dire, au premier degré, comme une histoire de bande dessinée classique, eh bien, vous avez tout un tas d'éléments dans les rapports de pouvoir, dans les décors, on en reparlera très certainement, qui sont très réalistes et donc qui donnent un point de vue sur... un point même historiographique sur la question des maisons de correction. Ce qui évite de lire une thèse de 400 pages.
1: Vous êtes bien aimable. Alors, venons-en à vous, Renan Coquin, pour découvrir votre univers, votre travail. Donc, je citais, je les rappelle, les deux ouvrages parus en 2024, donc « Pillage » aux éditions Delcourt et « Le sourire d'Auschwitz » aux éditions Des ronds dans l'eau. Et là aussi, dans ces deux ouvrages, tout comme dans « Enfermé », en collaborant à ces ouvrages en tant que dessinateur, vous vous emparez de sujets sensibles, de sujets, on va dire, engagés. Le sort des déportés pour l'un, et pour l'autre, avec Pillage, la destruction des fonds halieutiques par le dragage de la pêche industrielle. Vos sujets, en tout cas ceux auxquels vous avez répondu, ne sont pas neutres non plus.
2: Alors non, ils ne sont pas neutres et ils ne sont pas très marrants non plus. C'est-à-dire que pour l'instant, je n'ai pas encore fait de BD d'humour. Ou alors, ce n'est pas mon truc, je ne sais pas. Mais non, ça a correspondu en fait à des... Alors, Enfermé, c'est mon premier projet vraiment personnel. C'est-à-dire que c'est un projet qu'on a mené de bout en bout avec Julien. On n'avait pas d'éditeur, on a monté un dossier, on a fait le parcours habituel de ce qui doit arriver pour une bande dessinée. Pour ce qui est de Pillage et du Sourire d'Auschwitz, c'était des commandes, en fait. C'est-à-dire que, c'est, dans un premier temps, c'est Fanny Trouillard qui m'a contacté, qui cherchait un dessinateur breton, parce qu'il fallait aller à Port-Louis, parce que l'héroïne de la bande dessinée était port-louisienne. Et donc, j'ai accepté de manière assez directe. Il y a eu quelques négociations, mais c'était assez naturel chez moi, parce que, alors... Déjà, d'une part, ça correspondait à une histoire personnelle, c'est-à-dire que mon arrière-grand-père était réfugié en France, il était espagnol, républicain, il a fui la dictature franquiste, et donc il a été assassiné en 41. Donc il y avait une forme de continuité, enfin de dommage que je me suis... Enfin voilà, je me suis dit que c'était important de lui rendre, quoi. Et en plus, en parallèle de ça, ça correspondait aussi à des événements politiques en France, actuellement, qui rappellent fortement les années 30, et il me semble assez important qu'on continue à parler de ces événements-là. Donc il y avait effectivement cette démarche un peu engagée, qui m'a correspondu, et puis pour Pillage, là c'est la dimension écologique... qui m'a paru importante. Je pense qu'on peut considérer que je suis un éco-anxieux, c'est le mot à la mode en ce moment. Et donc, quand Maxime m'a contacté pour faire ce travail avec Delcourt, ça m'a parlé tout de suite. Donc, je l'ai fait assez volontiers. Ouais.
1: Alors, l'auteur, Maxime, précisons-le, Maxime Delisle, est un marin, enfin, et capitaine de vaisseau. Il a travaillé sur le Sea Shepherd.
2: Oui, c'est ça. Alors, il n'est pas capitaine de vaisseau initialement. Il a fait une école d'économie. Et puis, en fait, il a eu une espèce d'épiphanie écologique en partant en Alaska. Il est parti, il a fait un voyage... en canoë, il a remonté un fjord en fait en Alaska et il s'est rendu compte alors qu'il était à je sais pas 200 km de la première ville que c'était complètement pollué. Donc à partir de ce moment-là, en fait, quand il est rentré, il s'est dit il faut que je fasse quelque chose, faut que je m'engage quoi. Et là, il s'est engagé effectivement pour Sea Shepherd et comme il avait une petite expérience en marine, on lui a confié le poste de second sur un navire de Sea Shepherd. Et puis il a fait trois ou quatre missions avec eux. Et c'est à partir de son expérience qu'il est revenu ici et qu'il a décidé d'en faire un ouvrage.
1: Grâce à vous et grâce à votre dessin également.
2: Oui. Voilà. Alors si je peux rajouter un petit truc sur Maxime, parce qu'il a un devenir intéressant. Et donc il a sorti trois bandes dessinées, lui, mais ce n'est pas le cœur de sa vie. Quoi. Lui, il est maintenant, on pourrait dire militant, mais en fait, il a monté une ONG qui s'appelle Systémique et qui fait vraiment de l'éducation populaire sur ce que signifie la pêche, sur comment on gère les ressources halieutiques, etc. Donc voilà, il a une actualité qui est assez riche et qui est très intéressante.
1: et ouais. qui continue dans la même lignée.
2: Oui, tout à fait. Ouais.
1: Alors, Renan Coquin, vous êtes professeur. On va parler de vous un petit peu. Mm-hmm. Hein. On s'attendrait à ce que vous fussiez, oh j'aime beaucoup ce fussier, à ce que vous fussiez professeur d'art plastique. Enfin bon, voilà, ça serait dans la continuité, dans la logique. Or, vous êtes professeur de sciences physiques. Bon, voilà. Alors, en France, on aime bien mettre les gens dans des petites cases. Sans vous tordre les bras, bien sûr, ni vous pousser aux confidences, moi j'ai envie de vous poser la question, de quel terreau s'est nourri votre passion pour le dessin? On vous présente souvent comme un autodidacte, mais moi, je n'ai pas dépassé le bonhomme Tétard, par exemple. Je pourrais pas... Voilà. Alors, comment on devient ce que vous êtes aujourd'hui? Il y a forcément une part d'enfance dans tout ça aussi.
2: Ah, il y a clairement une part d'enfance, oui. Mais je pense que globalement, dans la société, il y a deux types d'enfants. Il y a des enfants qui... Alors, tous les enfants ont dessiné, mais il y a ceux qui s'arrêtent et ceux qui continuent. Et moi, je fais partie des enfants qui ont continué. Donc j'ai toujours dessiné, et je pense que globalement, quand on discute avec les collègues en bande dessinée, tout le monde a fait ça, quoi. Il y a très peu de gens, en fait, qui ont arrêté et qui sont remis au dessin plus tard. Donc moi, j'ai toujours dessiné. Enfin, si vous auriez vu mes cours de maths et de physique quand j'étais au collège, lycée, c'était quand même rempli de petits bonhommes, quoi. Donc ouais, non, j'ai toujours dessiné. Après, je suis effectivement autodidacte, je n'ai jamais suivi de cours. C'est juste que quand j'avais une vingtaine d'années, je me suis dit que dessiner dans les marges de mes cahiers, c'était sympa, mais que j'avais envie d'en faire un peu plus. Donc je me suis mis à dessiner, en fait, à faire du croquis dans la rue, quoi. Dès que je partais en balade, je prenais mon carnet de croquis et je me mettais à dessiner. Et puis de fil en aiguille, ça n'a pas suffi, c'était bien, mais ce n'était pas suffisant. Donc je me suis inscrit, en fait, il y a une asso sur Rennes qui s'appelle les Ateliers du Tabor, et on fait du modèle vivant. Mm-hmm. Donc j'ai fait un petit peu de modèle vivant, enfin même pas mal, j'en ai fait 6 ans, de façon à travailler l'anatomie humaine, parce que c'était ça qui me manquait. Et à la fois, ça m'a permis d'avancer, d'évoluer dans mon dessin, et puis de rencontrer des gens aussi. Et surtout, ça m'a permis aussi de me rendre compte que ce que je faisais, c'était pas si mal, qu'il y avait des retours qui étaient positifs. Mmh. Et ça m'a permis de lutter contre le fameux syndrome de l'imposteur, le truc qui nous menace tous. Et c'est à partir de là qu'en fait, je me suis dit que c'était possible de faire des choses avec ça. Et dans le même temps, il y a la Vilaine qui s'est montée, et assez rapidement, je suis rentré dans l'association. Enfin, j'ai participé au montage de la revue initialement, quoi. Et mmh. ça m'a vraiment ouvert les portes.
1: Mmh. Alors, je m'adresse à vous deux. Julien Hélion, Renan Coquin, vous vous êtes rencontrés, on l'a dit, dans le cadre professionnel. L'idée de cet album, elle est née de tout votre travail qui a précédé. Moi, j'ai envie de vous demander, qu'est-ce que cet album apporte de plus, de différent, par rapport aux deux œuvres précédentes, donc le Bataillon des Nuisibles et puis le film documentaire consacré à François-Henri Théré, sur lequel vous avez aussi coopéré. Qu'est-ce que cet album, alors vous l'évoquiez peut-être un petit peu tout à l'heure à travers la réponse que vous faisiez, il donne, bon c'est une histoire, et puis en même temps c'est aussi très documenté. Qu'est-ce qu'il y a de plus finalement dans cette démarche?
0: D'abord il y a le support, mm-hmm. qui est différent, c'est pas un nouveau film ou un nouveau livre d'histoire. Et je pense qu'on peut aussi toucher un public qui ne connaît pas le sujet, et on en voit... Dans les festivals, on fait beaucoup de festivals et de rencontres. On voit énormément de personnes qui nous disent « je ne savais pas que ça existait ». Et donc voilà, on touche un nouveau public. Moi, l'objectif, c'est de vulgariser et d'en parler pour que les gens sachent ce qui s'est passé. Donc ça, c'est la première chose. Et la deuxième chose, et Renan en parlera mieux que moi, c'est que pour la première fois, alors il ne le dira pas parce qu'il est très modeste, mais il est le premier à recréer l'environnement de la maison de correction de Belle-Île en couleur et avec de la vie. C'est-à-dire que on a des cartes postales, on a des photographies, mais à l'époque, on n'est pas à l'époque du smartphone, donc en fait, toutes les photographies sont en fait des mises en scène. Mmh. Et pour la première fois, on a d'abord de la couleur, parce que toutes les photos sont en noir et blanc, et ensuite de la vie. Et dans des endroits qui n'ont jamais été montrés, comme par exemple les cachots du château Fouquet, qui est une découverte au départ que j'ai faite dans le cadre de mes recherches. Et ensuite, Renan, à partir des ruines actuelles et de une photo, en a fait un lieu de vie et malheureusement aussi de violence.
1: Mmh. Alors, on va revenir sur cet aspect des choses, parce que vous me faites un pont vers la question suivante. Mais j'aimerais quand même qu'on prenne une petite respiration musicale avec ce choix que vous avez fait. une chanson assez inhabituelle hein, dans notre programmation, une chanson de Vincent Scotto, c'est daté de 1907, « Ah, si vous voulez de l'amour ». Alors le choix, évidemment, vous allez expliquer juste après, il n'est pas anodin.
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0: Très étonnant comme choix, évidemment, mais comme je le disais, il n'est pas anodin. Alors, comment se rattache-t-il à votre travail et à cet album Enfermé, donc publié sur le bagne, sur la colonie pénitentiaire et sur l'histoire, effectivement, de cet enfant, Mathurin Reto?
1: Alors, l'objectif de l'album, c'est de présenter les choses de la manière la plus réaliste possible. Alors, évidemment, tout ce qui concerne la maison de correction de Belle-Île, moi, je l'ai étudié pendant plusieurs années, pendant 5 ans et demi, pour être précis. Donc là, j'avais tout ce qu'il me fallait. Ensuite, on a une séquence, au départ, on en reparlera peut-être, sur les Terres Neuva. Nous sommes allés chercher encore de nouvelles informations. Et il y a eu une évasion. Enfin, Mathurin est, à ma connaissance, le seul garçon qui a réussi, et je dis bien réussi, à s'évader deux fois, hein, donc c'est quand même un cas unique en son genre, et on fait une bande dessinée, donc on peut pas avoir exactement toutes les informations sur l'évasion. Moi, je me suis dit qu'à un moment donné, comme ils partaient avec un copain, ils avaient peut-être fredonné une chanson, parce qu'ils étaient contents. Et donc, pour être le plus réaliste possible, eh bien, j'ai cherché une chanson, alors qui datait pas exactement de cette année, mais qu'ils étaient susceptibles d'avoir entendu quelques années avant, connaître par cœur, une chanson populaire de l'époque, très connue. Et puis, j'ai eu plusieurs choix. Il y en avait qui étaient un petit peu grivoises. Alors, on s'était dit, bon, finalement. Et on a choisi, ah, si vous voulez, de l'amour. Parce que quand on s'évade d'une colonie, bah, peut-être qu'on cherche aussi un petit peu, voilà, un petit peu d'amour, un petit peu à fredonner une petite chanson parce qu'on se sent libre et heureux.
0: Alors, justement, Renan Coquin, moi, la question que j'ai envie de vous demander, bon, on a commencé à tourner autour du sujet, mais comment avez-vous procédé pour traiter justement graphiquement ce sujet, pour dessiner ces personnages, ces décors? Donc sur quelle réalité, quel document est-ce que vous avez pu vous appuyer? Et par ailleurs, quelle part d'imaginaire vous a aussi guidé peut-être dans les choix graphiques indispensables lorsque, et je pense que ça a pu être le cas, la documentation vous a manqué?
2: Oui, bah effectivement, c'est vrai que il y a un fond de photographies et de cartes postales qui existent et qui était une ressource très précieuse pour la reconstitution de la colonie. Et puis des abords, il n'y a pas que la colonie, mais il y a un moment donné, il y a Mathurin qui va sur le continent. Il y a différents éléments comme ça qu'on avait. Il y a aussi tout le travail de recherche de Julien, c'est-à-dire qu'en fait, il n'y a pas que les photos, il y a aussi des ressources qui sont liées aux archives. Notamment, il y a des plans de la colonie qu'on a utilisés pour montrer des choses qui existaient et dont on avait perdu la mémoire. Typiquement, si je peux donner un exemple, à Haute-Boulogne, donc qui est à Palais, à côté de la citadelle, le lieu existe toujours. Il y a des éléments qui ont été évidemment modifiés, et notamment il y a l'auberge de jeunesse qui est sur le site. Et en fait, en suivant les recherches de Julien, à cet endroit-là, il y a un potager. Et ça, c'était quelque chose qui était pas connu et qui apparaît sur les plans de la colonie. Donc ça, on l'a représenté. Typiquement, ça fait partie des choses dont parlait Julien tout à l'heure quand il disait qu'on avait un état des lieux historiographiques de la colonie en lisant la bande dessinée. Voilà, on le représente, on le dit pas, regardez, ça c'est super, il y a un potager ici, personne ne le savait, mais n'empêche qu'on l'a représenté et ça correspond à une réalité. Donc il y a ces éléments-là, et puis évidemment, il y a des choses qu'on n'a pas. On n'a pas de photos de Mathurin, on n'a pas de photos d'Ernest, ton copain, on n'a pas de photos on n'avait pas de photos du directeur. Ça, ce sera la petite anecdote peut-être.
1: Vous ne serez pas déçu de cette anecdote.
2: Et donc là, pour le coup, oui, c'est sûr qu'il y a une part d'imagination. Et c'est là que moi, j'ai pu aussi exprimer les choses avec mon dessin. C'est-à-dire que jusque-là, quand j'ai fait le sourire de Judith ou Pillage, puisque c'était des commandes, il y avait une forme de... Il fallait que je m'adapte à la commande. Et avec Enfermé, comme c'est un truc plus personnel, c'est un dessin qui me correspond plus. Et donc, c'est un dessin qui est pas un dessin facile, c'est pas, on n'est pas dans du Astérix avec des choses très rondes. C'est vrai que moi j'ai un dessin qui est un peu anguleux, assez violent, mais qui correspondait pas mal à l'histoire, quoi.
0: La violence paraît effectivement dans le dessin, oui, bien sûr. Il n'y a pas que la violence, d'ailleurs, on en reparlera tout à l'heure. Il y a aussi énormément de bienveillance aussi que l'on ressent, enfin en tout cas moi en tant que lecteur, pour les personnages, pour certains personnages bien sûr. Et ça aussi, vous avez été capable de le faire transparaître.
2: Il fallait qu'en gros, les personnages, ils ont des gueules, quoi. Il y a un côté comme ça, la vie n'est pas facile avec eux, mais je crois en tout cas, ouais, ils sont sympas. Enfin, il y a un côté, c'est des humains, quoi. Enfin, en gros, on
0: parle, c'est enfants.
2: Des gamins, quoi.
0: Ils sont,
2: ouais,
0: des gamins.
2: Ouais. Donc, on les suit et c'est vrai que pour le coup, le dessin était assez lié à ça. Et puis, alors, il y a toute la mise en couleur aussi, qui est un truc un peu particulier en BD. Quand on fait de la mise en couleur, moi, je travaille en couleur directe, c'est-à-dire que je fais mes planches et puis ensuite, j'aquarellise directement sur la planche. Et le fait de passer par l'aquarelle, ça donne quelque chose, en tout cas, qui me paraît important pour ce type de récit. C'est-à-dire que ce sont des couleurs qui sont assez chaudes, assez organiques. On n'est pas dans de la mise en couleur numérique qui peut paraître un peu froide des fois. Et ce côté organique me paraissait assez essentiel quand on essaye de représenter comme ça une réalité du début du siècle, enfin, qui est un peu derrière nous. Mais ça lui apporte de la vie, quoi. Mmh. Voilà.
0: Mmh. Il y a un côté un peu sépia à certains moments qui correspond à ce que vous évoquiez.
2: Ouais, alors, il n'y a pas eu de volonté de faire du sépia. C'est vrai que j'ai lu ça pas mal, que les couleurs étaient un peu ternes.
0: C'était pas un reproche. Hein,
2: je crois que c'est jamais le cas. Enfin, à chaque fois que c'est soulevé, mais c'était pas une volonté. Je voulais pas faire du sépia. Mmh. C'était pas le but du tout. Moi, ce que je cherchais à faire, c'est créer des ambiances, en fait. Enfin, il y a ce truc d'ambiance qui est important de ne pas faire du coloriage. Mais reproduire, ouais, pas forcément des choses très naturalistes, mais des choses qui sont un peu sympas à lire, quoi.
0: Alors, bah justement, je vais rebondir sur ce que vous disiez à l'instant. Et il y a une scène, Renan Coquin, que votre dessin, à mon sens, a su rendre absolument bouleversante. On est le 10 août 1910. On est à Bruté, donc en plein champ, en plein cagnard aussi, on est pendant la moisson, et Reto, donc le jeune garçon, est assis un peu à l'écart, il est inactif, il y a même d'ailleurs un gardien qui le rappelle à l'ordre, il est là pour bosser. C'est le jour, on l'apprend dans l'échange, c'est le jour anniversaire du décès de sa maman, neuf ans précédemment, plutôt. Et il est soudain pris d'hallucination, croyant apercevoir sa maman. En tout cas, c'est ma lecture. Et là, Renan Coquin, votre trait, je trouve, est remarquable, à la fois la mise en, la colorisation et puis le trait, parce que ça n'est plus le rebelle emprisonné à Belle-Île que vous dessinez, mais c'est l'enfant que vous dessinez, dans toute sa candeur, dans toute son innocence, avec ses faiblesses, alors qu'il ne montre pas habituellement ses faiblesses, ou rarement, il essaye au contraire de fanfaronner. « Je fais ce que je peux sans toi », dit-il en s'adressant à l'image de sa mère qu'il croit voir. Est-ce que vous souscrivez, est-ce que je m'inscris bien dans ce que vous disiez juste avant sur vos choix esthétiques, vos choix graphiques ?
2: Oui, complètement, là, c'est vraiment ça qu'on a cherché à montrer. C'est-à-dire que Mathurin, il a une carapace tout le long de l'histoire, et ça, c'est vraiment le moment où, en fait, on va entrer un peu dans la psychologie du personnage et se rendre compte qu'effectivement, c'est un gamin qui est brisé, qui a des fêlures, et donc on cherchait à représenter ça, quoi. Je crois que Julien a quelque chose à ajouter.
1: Oui. En fait, cette scène peut paraître peut-être une métaphore de relation avec sa mère, mais en réalité, toujours dans l'idée de faire du réalisme, ça existe, ce genre d'hallucination. C'est ce qu'on appelle de la déréalisation, si je ne me trompe pas. C'est-à-dire que moi, j'ai voulu, à un moment donné, qu'il y ait ce rapport dans l'écriture avec sa mère et éventuellement, peut-être, des hallucinations. Et lorsqu'on a des garçons qui sont victimes de violences, qui sont aussi dans un état de fatigue important avec une chaleur étouffante, eh bien, il y a beaucoup de personnes à qui ça arrive. Et ça, c'est ce que Renan a bien montré. Et les symptômes, c'est à la fois une hallucination visuelle que Renan a montré, mais également, quand on regarde les bulles, une hallucination sonore où, en fait, on a l'impression que les voix parlent très fort. Et c'est un phénomène qui existe en réalité, la déréalisation. Et l'idée, c'était à la fois de... c'est toujours en toile de fond d'avoir des choses très réalistes, en fait. Et puis, ensuite, Renan, avec son talent, a réussi à montrer ça d'une manière assez admirable. Mmh.
0: Alors, on va en revenir au début de l'album, parce que là, on a fait un grand saut dans le temps. L'histoire de ce gamin, Mathurin Reto, il a 14 ans, je crois, hein, c'est ça. Elle va se décliner dans l'album en quatre étapes et quelques 120 pages, à commencer par ce premier chapitre, Mousse. On est en mer, on est dans l'Atlantique Nord, on est le 14 mars 1907 sur le pont d'une goélette, un trois-mâts, qui semble faire route vers les bancs de Terre-Neuve, et on y découvre tout un équipage affairé, affairé à un cérémonial tragique, funèbre, avec au premier plan un jeune mousse, Ernest Huber, qui va jouer un rôle important dans l'histoire aussi. Et on se demande, enfin, celui qui lit l'album le comprend tout de suite, mais qu'est-ce qui s'est passé, qu'est-ce qui est en train de se passer à ce moment-là, et qu'est-ce qui s'est passé antérieurement à cette cérémonie-là?
1: Alors, ce qui s'est passé, c'est encore une fois des choses qui arrivaient. Les mousses, le statut de mousse sur un bateau fin 19e est extrêmement difficile. J'aurais tendance à dire, d'après ce que j'en ai compris, que c'est parfois plus difficile encore d'être mousse à Terre-Neuve que d'être pupille à Belle-Île. L'idée aussi de l'album avec les quatre parties, c'est de montrer que les violences sont partout, hein, chez les mousses. Quand il est domestique de ferme, quand il est pupille, quand il est fugitif. Et là, ce qui se passe, c'est arrivé un certain nombre de fois. Parfois, on tape tellement fort sur les mousses qu'on finit par les tuer. Et dans ce cas-là, les mousses sont jetées à la mer, leur corps est enveloppé dans une voile, en réalité. Et puis, leur corps est donc laissé quelque part dans l'Atlantique. Et encore une fois, ce sont des choses qui, malheureusement, sont arrivées.
0: Alors, c'est au cours de cette cérémonie que l'on va découvrir Ernest Huber, ce jeune mousse qui était ami, qui était copain avec le défunt. Lui, il est embauché sur ce bateau comme mousse, enfin embauché, ou en tout cas... il travaille sur le bateau, je ne sais pas s'il est vraiment très bien rémunéré, sûrement. Et puis d'un seul coup, au cours de cette cérémonie, surgit de la cale un jeune passager, qu'on peut appeler passager clandestin. On apprend qu'il s'agit de Mathurin Reto, qui est voilà, le titre de l'album. Qu'est-ce qu'il fait à bord? On se le demande.
1: Alors... D'abord, ça part d'une source, d'une archive que j'ai trouvée aux archives municipales de Saint-Malo. Le parcours, le destin de Mathurin a déclenché une campagne de presse. Et dans des articles de presse locale, qui sont assez fiables en fait sur les informations sur lui et la famille des personnages, eh bien, on nous dit à plusieurs reprises que Mathurin s'est embarqué clandestinement sur un bateau à Terre-Neuve quand il avait 13 ans. Ce qui dénote quand même un tempérament assez particulier quand on sait la difficulté de vie à bord. Bon, c'est lié sans aucun doute au décès de sa mère, un petit peu plus tôt. Il a sans doute voulu prendre un peu l'air, prendre le large et puis découvrir autre chose. Et voilà, l'idée, c'était évidemment, on n'a pas de journal de bord, de description exacte de la manière dont ça s'est passé. Mais enfin, on imagine bien que s'il s'est embarqué clandestinement, c'est qu'il ne s'est pas montré sur le bateau au moment du départ, qu'il a fallu un petit peu de temps, qu'il a dû se cacher quelque part, et très certainement dans la cale. Et donc, effectivement, on a montré ce moment où l'équipage découvre que Mathurin est là aussi.
0: Le capitaine finit de toute façon, il n'a pas le choix. Ils sont en mer, ils sont loin. Donc, il va l'intégrer d'une certaine manière à l'équipage. Il va le considérer comme un mousse également. Et ces deux garçons, Mathurin et Ernest, sont sensiblement du même âge. Et quelle relation va se nouer entre eux dans un premier temps? Et comment cette relation va peu à peu évoluer? Ça, on le suit très très très bien dans la manière dont vous, Ronan Coquin, vous dessinez ces deux personnages. Parce qu'il y a des scènes où ils s'affrontent, et puis il y a d'autres scènes où on sent qu'ils nouent une relation d'amitié.
2: Oui, ce sont deux jeunes garçons qui ont un certain caractère. Et donc, dans l'idée en fait de représenter leur relation, on a essayé de faire quelque chose qui soit un peu crédible. Et donc, quand on met deux gamins comme ça, qu'on des fichus caractères même, et qu'on les met ensemble et qu'on les force à travailler ensemble sur un bateau. Alors un bateau, c'est quand même un lieu qui est extra. Enfin, on parle d'enfermé. C'est le premier enfermement des deux garçons, quoi. Donc le bateau, c'est quand même un lieu qui est où ils sont les uns sur les autres. Et l'idée, c'était de montrer que leur relation au début, elle est complexe, quoi. Elle est difficile. C'est deux petits coqs qu'on met ensemble, donc ils se battent, quoi. Et puis progressivement, cette relation, elle va évoluer. Mm-hmm. Parce que face à l'adversité, en fait, ils vont s'apercevoir qu'ensemble, ils sont capables de résister de manière plus efficace. Et puis, naturellement, en fait, une relation d'amitié se crée, quoi.
0: Mm-hmm. Alors, c'est une relation qui est difficile au départ parce que on comprend que Ernest Huber ne veut pas admettre que ce Mathurin là prenne la place de son copain décédé, du copain qui a été lancé dans la dépouille, a été lancé à la mer. Là aussi, il y a quelque chose d'assez dur entre eux.
2: Ben forcément, parce qu'il est en deuil, Ernest. C'est son copain qu'on a acheté à la mer. Mmh. Et donc à partir de ce moment-là, puisqu'on lui met Mathurin dans les pattes quasiment immédiatement, il a pas le temps de faire le deuil. Pour lui, c'est un petit peu comme si on oubliait totalement son pote, quoi. Mmh. Donc l'idée pour nous, c'était vraiment de représenter ce truc-là et de voir que Mathurin allait. Puis Mathurin, il fait quand même. C'est un type. Le gimmick, la phrase qui va revenir très souvent, c'est moi, j'ai pas peur.
0: Moi, j'ai pas peur.
2: Donc ouais. Son truc, c'est il est courageux. Il est un peu aussi forte tête et téméraire, quoi. Mm-hmm. Donc il a ce côté un peu où il essaye d'en imposer à Ernest et ça marche pas forcément. Et je pense que c'est un côté qui est assez irritant vis-à-vis d'Ernest. Et voilà, il y a ce truc-là qui se noue au début, quoi.
0: Mm-hmm. Alors, Julien Hélion, dans toutes vos recherches, dans tous les documents que vous explorez depuis tant d'années, vous en avez croisé des gamins pas mal, de nombreux colons, de nombreux pupilles. Pourquoi avoir choisi Mathurin Rétaux, précisément, pour incarner dans cet album le quotidien et le fonctionnement de la colonie pénitentiaire de Belle-Île dans ces années-là, précisément?
1: Parce que Mathurin, par son parcours exceptionnel, en fait, j'allais dire, expérimente toutes les possibilités offertes à un garçon qui rentre dans cette maison de correction. Sans raconter l'histoire et en le donnant dans le désordre, il est puni, il va à la ferme de Bruté, donc il est déclassé. Il est récompensé pour son bon comportement et donc il va dans la section maritime, l'élite de la colonie. Il va au cachot. Il est placé chez un particulier sur le continent. C'est-à-dire que c'est un peu la récompense suprême. Là, hein. En gros, on considère qu'il n'a plus rien à faire dans la maison de correction. Donc on va non seulement lui permettre de finir sa peine, son transfert, parce que c'est pas, encore une fois, ils ne sont pas condamnés, à l'extérieur de l'établissement, ce qui arrive souvent, mais en plus sur le continent. Ça veut dire qu'on lui fait quand même beaucoup de confiance. Et puis les cachots, et puis l'évasion, et puis en fait, finalement, à lui tout seul, encore une fois, il permet d'envisager tout ce qui peut se passer pour un garçon dans la colonie. Alors, juste une chose quand même, je retourne un peu à mes archives là, mais il y a une particularité quand même à Belle-Île-en-Mer, c'est qu'en 1959, les archives de l'établissement ont brûlé. Elles ont brûlé, et deux mois plus tard, le directeur des archives départementales, suite à un décret national, demande au directeur de Belle-Île de donner les archives pour qu'il soit à Vannes. Et en fait, il lui dit bah non, elles viennent de brûler il y a deux mois. Si bien qu'il manque deux sources essentielles quand on fait un travail sur la prison. C'est d'abord ce qu'on appelle les registres d'écrou, qui sont des grands catalogues, ou en fait des grandes listes en fait, de détenus. Donc on ne peut pas avoir de liste complète. On ne peut pas dire en telle année, il y en a eu tant, il y a eu telle personne, etc. Et l'autre source, c'est absolument horrible hein, pour un chercheur, c'est qu'il n'y a pas de dossier individuel. Ils ont tous brûlé. Donc moi, les parcours de garçons, je les ai rencontrés au fil de ce qui reste, c'est-à-dire les archives préfectorales, et je les ai reconstitués comme je l'ai pu, parce que voilà, ça n'existait plus. Dans le cas où il n'y aurait pas eu d'incendie, il est évident qu'il y aurait sans doute eu d'autres individus, mais je doute quand même qu'on ait eu un profil comme celui de Mathurin. Alors voilà, vous voyez, le hasard de l'incendie du siècle qui passe fait qu'il est toujours là, peut-être aussi pour nous dire ce qui se passait dans cette maison de correction.
0: Pour préserver le souvenir, d'une certaine manière. C'est aussi le rôle de l'historien.
1: Ben oui.
0: Alors, le second chapitre de l'album, la seconde étape s'intitule « Pupille ». Et là, on entre dans la colonie pénitentiaire pour de bon, avec l'arrivée de Mathurin Rétaux à Haute-Boulogne. On est le 16 janvier 1908 et cette prise de contact avec l'institution est un choc pour Reto. Même s'il se montre bravache, s'il tente de fanfaronner, il est quand même devant un directeur. Alors, vous aviez une anecdote sur le directeur, c'est peut-être le moment de la placer. Voilà. Mais c'est aussi ce moment de rupture, finalement, de sa vie d'avant avec ce qu'il attend, là, véritablement. Et c'est la découverte pour le lecteur de la réalité de cet enfermement.
1: Oui, alors justement, quand je parlais tout à l'heure de l'adaptation de travaux scientifiques, eh bien là, on est dans... on montre en fait ce qu'on appelle les cérémonies d'admission, ce qu'un sociologue s'appelle Irving Goffman a étudié et a montré, c'est-à-dire toutes ces étapes qui font qu'on va passer d'une personne libre à une personne enfermée dans une institution disciplinaire qui peut être un asile par ailleurs. Et donc ça passe par plusieurs étapes. On lui enlève ses vêtements, on lui met un costume de pupille blanc, on lui rase les cheveux pour... c'est une question d'hygiène. On a toute une transformation physique. Et puis il y a la mise au pas ce moment dans le bureau du directeur où on lui fait très vite comprendre que l'autorité appartient au directeur et pas à quelqu'un d'autre. Et alors ce directeur, effectivement, on a un petit rapport un petit peu particulier avec lui parce que Renan l'a dessiné. Alors tu peux... peut-être dire comment tu l'as.
2: Ouais, on s'est dit qu'en fait, on connaissait son âge, donc c'était un personnage assez âgé. Mm-hmm. Donc on s'est dit que c'était un peu un homme du passé et qu'il devait sensiblement avoir la même façon de se vêtir et puis le port de la moustache, Seconde République, Empire, quoi. Et en fait, donc on a imaginé sa tête parce qu'on n'avait pas du tout de photo. Et il se trouve qu'il y a quelques semaines, Julien est tombé sur une photo qu'on a récupérée sur un... C'était quoi, dans West Éclair ?
1: Non, c'était un petit magazine. En fait, c'était pour une autre interview pour la télévision. Et je pense qu'il y a des sources qui sont numérisées. Enfin, il y a des sources qui sont numérisées au fil du temps. Mm-hmm. Et moi, j'avais pas fait de recherche, je pense, dans l'année précisément sur Gallica, à mon avis, sur le site de la BNF. Et en fait, il y a des personnes dans les rédactions qui ne font que ça, en fait, hein, qui cherchent des sources. Et puis, ils m'ont envoyé toute une banque de sources. Et je suis tombé sur une espèce de magazine type détective. Vous voyez ce genre de choses, des magazines un peu à sensation qu'il y avait. Et en fait, il y a une photo du directeur. Alors, les photos, on n'en a quasiment aucune. Hein. Tous les personnages de la BD, le moindre copain de Mathurin existe, les gardiens existent, le directeur existe, tout ça. Mais on n'a jamais de photos. Hein. Ceux qui sont pris en photo, c'est soit les bourgeois, soit ceux qui partent au bagne et qui ont vraiment fait de grosses bêtises, pour ne pas dire qu'ils ont tué un certain nombre de personnes. Et là, on tombe sur cette photo du directeur.
2: Et c'est lui.
0: Et c'est lui.
2: Et c'est lui.
0: C'est exactement comme ça, vous l'aviez croqué.
2: Ouais, en tout cas, on est vraiment pas loin, quoi.
0: Ouais. Ah ouais. Voilà.
1: Et
0: ah
1: donc,
0: oui.
1: On se dit qu'il a sans doute hanté le sommeil de Renan pendant la préparation de l'album. Mais c'était vraiment, c'est assez hallucinant, quand même, quoi. Uh-huh. Cette ressemblance physique, elle est folle. C'était bien lui. Alors, il y en a d'autres pour lesquels on n'est pas tombé bon. Hein. Par exemple, Ernest, je peux le dire, on a trouvé des nouvelles sources sur Ernest. Mm-hmm. Très récemment, en fait, il était brun. Bon, voilà, il est roux dans l'album. Bon, ça, c'est pas bien grave, mais le directeur, c'est vraiment très particulier. On n'est pas loin d'Halloween.
0: Le passage de la Samain, etc., ça nous parle. Alors, il y a dans Pupille, donc cette étape-là, ce moment que l'on pourrait appeler... on va dire un flashback pour parler français, où à la demande du groupe de copains, enfin de colons, Reto et Ernest racontent ce qui les a amenés à Belle-Île, racontent leur aventure finalement. Donc on découvre effectivement dans leur récit les bêtises qu'on leur reproche. Mais ce qui est la manière dont vous avez traité ce moment-là, on sent que c'est un moment de détente finalement. Enfin, parce que le récit de ces deux garçons prend des allures d'épopée. Ils en sont les héros, ils racontent ça comme des faits d'armes extraordinaires, quoi. Et le groupe aussi réagit comme un public bienveillant, enfin, voilà. Alors, vous avez traité ça, c'est presque... On a envie de sourire, en même temps, parce qu'il y a une grande spontanéité de ces enfants. Et finalement, on les retrouve, ces enfants, dans ce rapport qu'ils ont avec ce récit.
2: Oui, mais je pense qu'il y avait deux choses en fait avec cette scène-là, parce que ça se passe à la Pointe des Poulains.
0: Oui.
2: Et l'idée, c'était de montrer déjà dans un premier temps que les enfants n'étaient pas que enfermés dans la colonie, contrairement à ce qu'on pourrait penser, notamment avec le concept de bagne pour enfants, où on a l'impression qu'ils sont toujours enfermés et qu'ils font des travaux forcés et puis c'est tout quoi. En réalité, ils bougeaient, et je pense que Julien pourra en parler davantage. Mais nous, ce qu'on voulait montrer, c'est ça, c'est qu'en fait, il y a des moments où ils partaient en balade, en promenade, et donc il y a des chances que ces moments étaient des moments de joie et des moments de camaraderie, quoi. Mmh. Et puis, en parallèle de ça, ça nous permettait aussi d'évoquer justement les événements qui les ont conduits à la colonie. Et en partant de ce fait-là, on avait un problème de narration, il fallait impérativement qu'on puisse faire un flashback, effectivement, mais on voulait pas le faire de manière un peu gratuite ou artificielle, et on est passé par le récit des enfants de ces événements. Et alors, le truc qui est un peu intéressant, en tout cas pour moi en tant que dessinateur et puis auteur de bande dessinée, c'est que plutôt que de faire un simple flashback où il raconte les choses de manière réaliste, on a voulu en faire un moment d'un discours très joyeux, très positif, où ils se mettent en scène, c'est un peu des clowns, quoi. Ils font rire un peu tout le monde.
0: Voilà.
2: Et en même temps, on a le flashback, on le dessine, c'est-à-dire qu'on dessine les faits tels qu'ils se sont passés, c'est-à-dire quelque chose qui est beaucoup plus dur, beaucoup plus, où ils sont justement moins mis en avant et plus catastrophique pour eux.
0: Oui, la réalité les rattrape à travers le dessin, ouais, finalement, et vient contraster finalement l'enthousiasme de leur récit.
2: Ouais. C'est-à-dire qu'ils prennent des libertés avec la vérité, quoi.
0: Voilà, tout à fait.
1: Mais là, on est typiquement dans la manière dont fonctionne une maison de correction, comme peut fonctionner un collège, un lycée. C'est-à-dire que moi, mon objectif là-dedans, c'est de lire entre les lignes, dans les sources, en fait. C'est des gamins, donc ça rigole, ça ment, ça fait le malin, ça fait le coq, comme on disait tout à l'heure. Ça raconte qu'ils sont des héros à Saint-Malo, qu'ils ont cassé la figure à 5 gendarmes, et la réalité du dessin montre que c'est tout autre. C'est vraiment ça l'idée exactement en fait de cet album. Et puis au passage, on reconstitue le Saint-Malo de l'époque avant les bombardements, et on montre notamment quelque chose qui a été oublié localement, le pont roulant, hein, pour celles et ceux qui connaissent Saint-Malo, qui reliait en fait intramuros à Saint-Servant, un objet absolument incroyable qui était mis sur des rails, qui était très haut évidemment par rapport aux marées, et qui faisait l'aller-retour comme ça. Aujourd'hui, il y a un pont, tout simplement. Mais à l'époque, il y avait ça. Et on reconstitue un petit peu cette belle époque aussi, où quand on croise un militaire dans la rue, eh bien le militaire, il est absolument susceptible de mettre une claque dans la figure d'un garçon ou de l'attraper, parce que c'est son rôle dans une société patriarcale où l'armée a une place extrêmement importante, et où un militaire a à peu près tous les droits tout autant qu'un gendarme sur des garçons.
0: Alors, je rebondis sur l'un et l'autre, vous disiez justement en commentaire de cette scène. Dans cet album, Ronan Coquin, vous êtes dessinateur et coloriste, et le lecteur que je suis a ressenti dans l'usage qui est fait du contraste entre couleurs chaudes et couleurs froides, la traduction visuelle de deux mondes qui s'affrontent. Celui d'une enfance perdu d'une certaine manière, et celui d'un monde adulte à la fois répressif, impitoyable, inadapté aux enfants. Comme si ces couleurs froides exprimaient aussi une forme de destin sur lequel l'enfant n'a plus aucune prise. Est-ce que je vous ai surlu, ou est-ce que c'est bien ça? Je vous ai bien compris.
2: Non, ça correspond tout à fait à ça. Oui. C'est-à-dire que quand on fait de la mise en couleur, on réfléchit à ce que veulent dire les couleurs. C'est jamais gratuit. Donc effectivement, oui, ça a du sens, ouais.
0: Alors, Mathurin Rétaux est le premier pupille à tenter deux évasions. C'est en tout cas
1: réussir.
0: Réussir deux évasions. Oui, la nuance est de taille.
1: En l'état actuel des recherches.
0: Voilà, ce qui va générer chez le directeur de la colonie un désir de vengeance aveugle et le maintien en prison. Voilà, je m'arrêterai là. Mais dans les documents d'archives et de presse qui figurent en fin d'ouvrage, on peut lire ces titres-là, le scandale de Belle-Île. C'est dans l'Ouest éclair du 1er février 1911. Une sanction s'impose. Enfin, il y a les bagnes d'enfants. C'est une édition de l'Ouest éclair du 11 février. On a l'impression que ce, on va dire, fait divers a déclenché une campagne de presse qui va prendre fait et cause contre ces maisons et en tout cas contre cette façon de traiter l'enfance. Et on a l'impression que l'opinion publique, la presse vont faire campagne et pourtant ben, finalement rien ne va changer jusqu'à très tardivement. Et il y a peut-être même des retours en arrière. Comment expliquer cet immobilisme à l'époque ?
1: Alors, si on parle de l'opinion publique, il faut quand même se dire qu'à l'époque, la place de l'enfant n'est pas du tout la même qu'aujourd'hui. Et puis, les garçons des maisons de correction sont à peu près unanimement considérés comme des vauriens. Vous avez uniquement, à l'époque, les anarchistes et... les socialistes ou le journal L'Humanité qui vont vraiment dénoncer les conditions de vie de ces garçons. Dans la presse, le quotidien de la maison de correction, qui est fait énormément de violence, est toujours manipulé par les deux camps. C'est-à-dire qu'on a d'un côté les conservateurs très importants, hein, dans le Morbihan notamment, et en Bretagne, avec des journaux comme La Croix, etc., qui vont dire que puisqu'il n'y a plus d'aumôniers à la colonie, c'est les enfants du diable, et tout ça, c'est parce qu'ils ne sont pas accompagnés par des prêtres, et puis lorsqu'il y a des évasions, etc., il faut absolument remettre de la religion là-dedans, parce que la société part à volo, et d'une évasion, ils vont arriver à dire que des gamins vont mettre le feu partout en France, enfin, c'est assez hallucinant. Et puis de l'autre côté, vous avez la presse républicaine qui, au contraire, utilise les maisons de correction pour dire mais non, regardez, vous voyez, on a une fanfare dans l'établissement, ce qui était vrai, une fanfare dans laquelle il y avait des garçons qui jouaient de manière absolument admirable, qui faisaient donc la fanfare de la colonie, hein, avec les garçons, les pupilles, qui faisaient une sorte de tournée estivale dans toutes les fêtes locales, dans le Morbihan, accueillis comme des stars à Vannes et partout. Et puis là, on utilise au contraire les garçons pour dire bah non, regardez-nous la République, on les a transformés, ces vauriens, en petits garçons obéissants qui font de la musique et qui bientôt iront mourir pour la patrie. Et puis un jour, il y a des drames. Voilà, ça arrive. Et lorsqu'il y a des drames, de manière temporaire, on s'émeut de ce qui se passe. Voilà. Alors ça peut être par exemple un garçon qui est sur un bateau et qui perd la vie lors d'une sortie en mer. Là, on va avoir toute la population locale et puis des articles, etc. Et donc, par rapport à ce qui se passe pour Mathurin, on a effectivement une première campagne de presse, on va dire 30 ans après l'ouverture de l'établissement, dans lequel on commence à s'intéresser à ce qui se passe à Belle-Île. Et ça dure une semaine. Et pendant une semaine, quasiment tous les jours, l'histoire de Mathurin et, d'une manière plus générale, l'histoire de cette maison de correction fait la une, hein, c'est pas des petits articles par-ci par-là, ce qui a par ricochet pour conséquence d'avoir des articles de presse dans tous les autres journaux locaux. Et puis au bout d'une semaine, le rédacteur en chef de l'Ouest Éclair prend la plume et dit oui, mais un édito, hein, voilà, première page, c'est triste qui arrive, mais ça reste des vauriens. Et à partir de ce moment-là, c'est terminé. Et ça ne change rien. Et c'est toujours le même mécanisme. On en parle, on s'émeut, ça s'arrête et ça continue.
0: Il y aura deux tentatives d'évasion, on l'a dit. Deux évasions. Réussies, pardon, pas tentatives. Je vais me faire reprendre. On va laisser le lecteur en découvrir les circonstances. Hein, voilà. Mais ce que montre clairement aussi l'album, c'est le refus de certains de ses enfants, et Reto, Mathurin, Reto en particulier, d'accepter de se laisser briser par la prison. Et c'est tout ce cheminement que l'on voit, et ce refus s'accompagne, l'impression que ce refus s'accompagne d'une montée de sa violence intérieure, comme chez d'autres gamins, de sa colère aussi, à la fois contre l'institution, contre lui-même. Ça marche pas finalement, ça ne marche pas.
2: Je pense que En fait, dans toute cette histoire, quand tu parlais du camp conservateur et républicain, je pense que globalement, et c'est pour ça qu'on continue à en parler, c'est toujours d'actualité, il y a deux camps qui s'affrontent. Il y a les progressistes et les conservateurs. Et je pense que ce qu'on range dans le camp progressiste, en fait, c'est des gens qui travaillent sur le sujet, quoi. C'est-à-dire que toutes les sciences sociales travaillent sur ces sujets-là. Et je pense qu'on sait depuis très longtemps que le système carcéral ne fonctionne pas, que ça ne produit pas les effets qui sont attendus initialement, c'est-à-dire, en gros, mettre nos brebis galeuses dans un endroit pour les punir, et puis en espérant qu'ils vont revenir rééduquer dans la société et pouvoir réintégrer la société. Donc ça, on sent bien que ça ne marche pas, parce qu'à partir du moment où on a un système qui est coercitif et qui est violent, ça ne peut que produire de la violence. Et donc, je pense que les deux visions de la société qui s'affrontent, c'est plutôt des solutions assez simplistes, avec... on a un problème avec des gens, donc on va les enfermer, et puis comme ça, ce sera bien fait pour eux. En gros, enfin, je caricature, mais c'est un peu ça à l'esprit. Mmh. Et puis, des gens qui vont dire, mais non, en fait, il faut trouver des solutions plus complexes, parce que la réalité est complexe. Mmh. Et pour en revenir à Mathurin, ce qui lui arrive, c'est assez simple, en fait. C'est que lui, il a un caractère il est fait pour la liberté, il est fait pour faire des choses... quand même, quand il s'engage sur son bateau, là, à 12 ou 13 ans, il a une force de

0: parler, si on, voilà, est-ce que on peut vous retrouver aussi autour de cet album, dans des dédicaces, à d'autres endroits, d'autres moments?
1: On continue de présenter Enfermé dans tout un tas de festivals, de librairies. Vous pouvez retrouver tout ça sur nos profils Instagram, Facebook, et puis un petit peu partout en Bretagne, et peut-être ailleurs.
0: Mm-hmm. Quant à vous, Renan ?
2: Oui, donc moi je travaille en ce moment sur une bande dessinée avec ma compagne. On travaille sur le système agricole, donc c'est une sorte de documentaire où on se met en scène, parce qu'on a une petite expérience d'un an où on a essayé de manger que local, et donc de fil en aiguille, ça nous a amené à questionner le système agricole dans sa globalité.
0: Et ce sera publié ?
2: Ce sera publié normalement à l'automne prochain aux éditions Delcourt.
0: Aux éditions Delcourt. Eh bien, page blanche se termine. Nous parlions de l'album Enfermé, Mathurin Réteau, Pupille à Belle-Île, édition d'Argot. C'est paru en avril 2025. Édition d'Argot que je remercie pour leur service de presse. Merci infiniment à vous, Julien Hillion, Renan Coquin. Merci beaucoup de votre venue et de votre présence au micro de Page Blanche. Merci également à notre réalisateur préféré, Frédéric Guillon, pour sa mise en onde. Je vous retrouve vendredi prochain pour une nouvelle édition de Page Blanche où je recevrai la romancière Myriam Chenard. Passez une très très belle semaine et d'ici là, selon la formule consacrée, portez-vous bien.
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5: Il y a 3 ou 4 ans, j'avais entendu le responsable d'un célèbre rassemblement estival breton se plaindre que sa manifestation était menacée, et ce, à cause de l'augmentation qu'il jugeait excessive des cachets versés aux artistes. Les musiciens classiques, disait-il, restent raisonnables, mais ceux des musiques actuelles, rock, rap ou autres, n'ont plus de limites. Ces propos m'avaient laissé songeur, et je l'avais rapproché d'autres bizarreries observées dans notre société. On crie, par exemple, au scandale lorsque la consultation chez le médecin passe de 23 à 25 euros, alors qu'on trouve normal, et même légitime, comme je l'ai entendu cette semaine, qu'un footballeur d'à peine 20 ans bénéficie d'un salaire mensuel de 3 millions d'euros. Plus les primes, l'argent de la publicité et autres avantages divers et variés. Curieuse époque qui inverse ainsi la hiérarchie des valeurs intellectuelles et surtout morales. Le constat étant ainsi posé, on pouvait s'attendre à ce que l'évolution des choses amène à un retour à plus de raison et, accessoirement, à une meilleure gestion. Que nenni. Pour en revenir à mon propos initial, si la musique classique coûte moins cher que celle de divertissement, le bon sens commanderait qu'on redonne une part plus importante à celle-ci et moins à celle-là. Cela apporterait, et ce n'est pas négligeable, plus de consistance culturelle à notre société. Eh bien non. Et paradoxalement, c'est l'inverse qu'on observe. On pioche encore dans les budgets consacrés aux musiques du patrimoine pour les affecter au divertissement. Avec les conséquences que l'on observe et qui sont pour le moins regrettables. C'est avec une réelle et sincère tristesse que j'ai appris que cette année, une manifestation emblématique culturelle brestoise, le concours international de piano, ne pouvait pas être organisé. J'avais pu observer au long de ma carrière que ce concours était connu et reconnu dans le monde entier par la qualité de ses intervenants, de ses lauréats, de ses

0: programme, de ses concerts, de son organisation, et par son enracinement local, véritablement populaire au bon sens du terme, par l'implication des Brestoises et des Brestois. Il sera remplacé cette année par un concert qui se déroulera dimanche prochain, 10 février. Je forme le vœu que l'absence de concours cette année ne soit qu'une malheureuse parenthèse et que, tel le phénix, il renaîtra l'année prochaine de ses cendres. J'ai voulu cependant, encore, cette année, recevoir les responsables du concours de piano de Brest pour qu'ils évoquent la situation, nous parlent de l'avenir et présentent le concert de dimanche prochain. Je les en remercie. Bonsoir Carole Labbé, bonsoir Ayou, bonsoir Carlos Sebro.
1: Bonsoir.
2: Bonsoir.
0: C'est un réel plaisir de vous recevoir une nouvelle fois, Carlos Sebro, Carole Labbé, et puis d'accueillir pour la première fois Ayou. Oui. Alors, on va en parler de vous plus longuement tout à l'heure, mais tout d'abord, Carole Labbé, qu'est-ce qui s'est passé avec le concours international ?
3: Eh bien, progressivement, il est vrai que les partenariats qui nous étaient si précieux ont disparu les uns après les autres. Et cette année, nous avons quand même deux entreprises qui nous sont restées fidèles, l'entreprise SMB et l'entreprise ATI. Alors, bien sûr, les aides concrètes aussi qui nous sont précieuses, ce sont celles du conservatoire que la mairie met à notre disposition. Mais il faudrait quand même que nous trouvions de nouveaux partenariats. Nous avons de nouvelles pistes et nous espérons, nous avons des raisons d'espérer qu'elles aboutissent un jour à permettre effectivement de faire renaître cet événement.
0: Ça fait combien de temps que le concours international existait ?
3: Alors, il existe depuis 1996. Nous avions organisé pour la première fois avec Carlos cet événement destiné simplement aux enfants, aux jeunes candidats brestois et de l'agglomération brestoise et de toute la région Bretagne. Et puis l'année suivante, nous avons tenté le concours international et ça s'est révélé vraiment quelque chose de très une belle réussite, quoi, parce que les candidats étaient au rendez-vous. Enfin, on a eu déjà là à l'époque des candidats d'un très très bon niveau. Je pense à Vincent Larderet, à Eric Hartz. Enfin, puis l'année suivante, peut-être, je ne sais plus, Adam Laloum. Enfin, il y a eu vraiment de très bons pianistes qui sont venus à ce rendez-vous annuel.
0: Des artistes qui font carrière maintenant.
3: Maintenant, hein.
0: Oui, tout à fait. Et on ne va pas donner les noms, hein, mais il y a des partenaires privés qui s'engageaient depuis longtemps et qui se sont retirés.
3: Oui, peut-être un peu par négligence ou par lassitude, parce qu'effectivement, ils nous accompagnaient depuis très, très, très longtemps, depuis de nombreuses années. Donc, alors, il faudrait peut-être, effectivement, nous remettre aussi en question en disant peut-être que notre image est un peu vieillissante. Il faut peut-être renouveler certaines choses et repartir sur de nouvelles bases. Alors, une équipe renforcée se propose de nous rejoindre, de nouveaux bénévoles, des jeunes. On essaie un petit peu d'ouvrir un peu tout cela à d'autres personnes pour effectivement permettre au concours de continuer à exister.
0: Carlos Sebro, ça faisait combien de temps que vous étiez présent pour ce concours international ?
1: Du commencement.
0: Depuis le début. Vous êtes un des piliers, le pilier.
1: Oui, bien sûr. Parce que tout avait commencé quand on l'avait avait organisé un stage de piano.
0: Oui.
1: Et en parlant avec Carole, quand j'étais pendant les stages ici à Brest, on a dit pourquoi pas un concours. Et l'année d'après, ça a commencé le concours. Deux ans après, c'est devenu vraiment international. Et après, vraiment, et ça a commencé sa carrière aussi toute seule, le concours international. Parce qu'il est connu dans le monde entier.
0: Oui, c'est vrai.
1: Vous savez, maintenant, je viens de Barcelone, où on a fait la sélection pour le concours Maria Canals pour le mois de mars. Il y a beaucoup de pianistes qui se présentent pour pouvoir passer le concours. Et on voit médaille de Brest, prix de Brest. Et voilà, il est très connu dans le monde entier.
0: Oui, mais c'est vrai, je le dis.
1: Et moi, je pense, et comme étranger et à la ville de Brest, je pense que c'est un honneur pour la ville de Brest d'avoir une activité musicale comme ça, qui permet que Brest soit connue, pas simplement pour les bateaux ou pour les autres merveilles qu'ils peuvent avoir, sinon aussi pour la musique.
0: Oui, oui, mais c'est vrai, je le disais dans mes propos d'introduction, quand je faisais quelques tournées, quand j'étais encore en activité, et que dans le monde entier, on connaissait le concours des pianos de Brest. Vous êtes triste de cette suspension
1: Oui. Je suis triste, mais avec grand espoir.
0: Oui, tout à fait. Oui, oui, oui.
1: Je suis un optimiste de nature.
0: Ah, mais c'est Bernanos qui disait, j'ai déjà dit à cette antenne, si le pessimiste est un imbécile malheureux... Non, pardon. Si l'optimiste est un imbécile heureux, le pessimiste est un imbécile malheureux. Donc... Alors, est-ce qu'il y avait, Carole Labbé, est-ce qu'il y avait déjà des candidats inscrits pour le concours de cette année ?
3: Bien sûr, nous avons eu des demandes, parce que malgré la présence des informations sur le site, certains nous ont téléphoné, envoyé des mails pour savoir à quelle date ils pouvaient s'inscrire. Et effectivement, non, cette année, on a dû les décevoir.
0: Bon. C'est une déception qui est passagère. Mais vous avez parlé des partenaires privés, vous avez parlé de l'aide publique qu'apporte le conservatoire, qui est un établissement public. Est-ce que les collectivités territoriales vous soutiennent ou est-ce qu'elles ont pris du recul ?
3: Alors, évidemment, cette année, la région nous soutient toujours, mais de façon plus modeste, puisque nous n'avons pas la possibilité d'organiser cet événement international. Mais nous espérons, à l'avenir, retrouver le même financement, la même subvention, enfin, nous l'espérons, dans les années à venir.
0: D'accord. Alors, à la place de ce concours international, on va en parler un peu plus loin dans cette émission, mais il y aura un récital qui sera donné dimanche prochain, donc 10 février, avec, entre autres, une chanteuse qui habite Brest, mais qui n'est pas d'origine brestoise, on va le comprendre à son nom, Ayou. Bonjour.
2: Bonjour.
0: Alors, vous êtes déjà produit fréquemment à Brest ?
2: Alors, j'avais fait quelques concerts avec l'ensemble Entre Sable et Ciel.
0: Oui.
2: Mmh. J'avais fait Madame Butterfly. J'avais joué le rôle de Suzuki.
0: Oui.
2: Mmh. Et puis quelques concerts aussi.
0: D'accord. Bon, on va parler de vous plus longuement tout à l'heure, mais soyez la bienvenue dans cette émission.
2: Avec plaisir.
0: J'ai dit donc que le concours international, on l'a dit depuis le début de cette émission, donc était suspendu cette année. Par contre, il y a un concours local qui a perduré, qui s'est tenu dimanche dernier, le 3 février. Alors, Carlos Sebro, sous quelle forme ce concours s'est-il présenté ?
1: Oh, très bien. Très bien, d'une façon normale, avec beaucoup de monde.
0: D'accord.
1: Il y a eu beaucoup de public et beaucoup d'enfants très intéressants. Et même, il y a eu des gens qui sont venus même de Paris pour faire le concours. Et des gens qui sont venus même de la Belgique.
0: Donc c'était plus que local.
1: Et c'est plus que local.
0: Ah bon, c'est
1: parce
0: bien.
1: Que même dans les premiers week-ends, disons plus régional, c'est présente des gens forts qui viennent de l'étranger aussi.
3: D'accord. En particulier en quatre mains.
1: C'était pour les quatre mains qui sont venus.
0: Ah d'accord. D'accord, oui, oui. Et c'était des candidats qui avaient de quel niveau de
1: très haut niveau.
0: Très haut niveau.
1: Ah bon ? Voilà, ce sont des gens qui viennent répéter leur programme pour leur prix au conservatoire. Il y avait des gens qui sont venus de Liège, du conservatoire royal de Liège. Oui. Certainement, ils profitent pour rôder les programmes du concours qui doit passer à la fin de l'année.
0: Certes. D'accord, donc c'était vraiment un concours qui s'est présenté comme les années précédentes, ou la même
1: forme que les années précédentes. Il n'y a eu aucun changement.
0: D'accord, voilà. Bon, ça c'est bien. C'est plutôt bon, c'est le socle est posé, et donc on va pouvoir élever pour les années suivantes. Qui était au jury pour ce concours ?
3: Différents professeurs de notre région, donc un pianiste accompagnateur du Conservatoire de Saint-Brieuc, Hervé Pouliquin, une pianiste de Lorient, Françoise Cardot, professeur également, Patricia Mazet de Quimper, et des Brestoises, ou même une pianiste de Landerneau, Lilia Leroy, d'origine ukrainienne. Nous avons aussi Oriane Lippmann, Brigitte Goguet, bien sûr, notre fidèle amie Brigitte Goguet, qui présentera le récital du dimanche.
0: D'accord.
3: 10. Voilà.
0: D'accord. Donc les résultats ont été globalement satisfaisants.
1: Ah oui, absolument.
0: À la fois pour vous, pour les organisateurs, pour le jury, mais également pour les lauréats, puisque maintenant ce sont des lauréats. Ils étaient satisfaits ?
3: Ah oui, ils semblaient tous ravis. C'est vrai que cette prestation, elle les pousse un peu à aller vers la performance une fois dans l'année. Pour eux, c'est un événement. C'est un événement alors, rempli d'émotions, mais en même temps, après, ils ont des beaux souvenirs plein la tête.
1: Dans une très belle salle. Oui. Avec un très beau piano.
0: C'est un auditorium.
1: Oui, voilà, c'est magnifique pour les jeunes pour pouvoir faire ça.
0: Et à part ce concours qui leur a permis de se produire dans cette, comme vous le disiez, belle salle et sur un bel instrument, est-ce qu'ils ont la possibilité, est-ce que ça leur sert de tremplin pour autre chose, ou est-ce que, bon, pour l'instant c'est une parenthèse et puis qu'il faudra attendre qu'ils se présentent éventuellement au concours international les années suivantes ?
1: On ne sait pas, c'est très difficile de savoir, vous savez, parce qu'ils sont trop jeunes.
0: Ils avaient quel âge à peu près ? La tranche d'âge, c'était...
1: Il y a des
3: 5 ans, oui, jusqu'à...
1: Oui.
3: Jusqu'à aux 4 mains, les plus difficiles.
1: 15, alors les 4 mains, c'était les gens plus âgés.
3: Que oui, c'était, 18 ans.
1: Il y a eu 2 chinoises qui se sont présentées, et aussi 2 coréennes.
0: D'accord.
1: Alors, ce sont des gens, des pianistes confirmés, quoi.
0: Oui, bien sûr. Est-ce que le programme du concours était libre au choix, ou est-ce que c'était un programme imposé, ou est-ce qu'il y avait un panachage des deux ?
1: Mais non, c'est très libre, c'est-à-dire, nous on propose des œuvres et eux choisissent.
0: D'accord, il y a une proposition
1: et pioche à l'intérieur. Il y a certaines choses, par exemple dans les 4 mains, on met débutants, difficultés moyennes, difficultés difficiles.
0: Oui.
1: Et alors, eux choisissent.
0: D'accord.
1: Quelquefois, à tort, ils choisissent.
0: Ah oui, c'est vrai.
1: Et oui, quelquefois, ils se croient plus grands de ce qu'ils sont.
0: Ils surestiment leur force.
1: Oui, voilà.
0: Qu'est-ce qui est, pour ma curiosité, c'est suivant parce que je suis curieux, pour les épreuves les plus élevées, qu'est-ce qu'il y avait en 4 mains proposées ?
1: Ce qu'ils voulaient.
0: Ah, d'accord. Donc là, c'était véritablement au choix.
1: Oui. Et par exemple, ça a été très intéressant parce que il y a un couple qui a joué les 3e mouvement du 2e concerto de Brahms à 4 mains. Une version que je connaissais absolument pas.
0: Moi non plus, je connais pas comment ça.
1: Oui, ils nous dit enfin que c'était un peu un arrangement tout ça, mais c'était excellent. Et après, l'autre groupe de Liège, ils ont joué une sonate de Schubert à 4 mains que moi je connaissais pas non plus. Alors ça a été des découvertes aussi. Et j'ai connu beaucoup de musique. Hein.
0: Bah oui, il y a plusieurs pièces de Schubert à 4 mains, donc.
1: Oui, bien sûr. Je les connais toutes, mais cette sonate, je ne connaissais pas.
0: C'est une originale.
1: Oui, apparemment.
0: Ah bon ? Ah ben c'est bien.
1: C'est intéressant.
0: Ah bah oui, tout à fait, oui, c'est tout à fait intéressant. Alors, on va revenir un petit peu sur la suspension de ce concours international pour voir un petit peu quelles ont été les réactions et comment vous envisagez de rebondir. Mais avant, on va avoir notre première pause musicale. Alors, qu'est-ce que vous avez choisi comme première œuvre ? Est-ce que c'est une œuvre de chant ou une œuvre de piano ?
1: Non, c'est du piano et orchestre. C'est la pianiste Wozinska. Qu'elle vient presque annuellement comme membre du jury, c'est le 3e mouvement du 1er concerto de Chopin.
0: Eh bien,
1: avec l'orchestre L'Amoureux.
0: D'accord, dirigé par.
1: Et Bernède.
0: D'accord, oui. Jean-Claude Bernède, oui. Eh bien, on l'écoute.

0: Carlos Sebro, remarquable pianiste.
1: Merci. C'est-à-dire, c'est une très très grande pianiste.
0: Oui. Francesca. Qui avait l'habitude de venir à Brest pour
1: les
0: concours.
1: Oui, presque tous les ans, pour les concours.
0: Et comment elle a réagi quand elle a su que le concours était suspendu?
1: Pas très bien. Elle est très triste. Comme des autres camarades aussi, Pascal Lecor et des autres personnes qui sont venues comme membres du jury, ils trouvent que c'est vraiment une tristesse pour Brest et pour eux-mêmes de ne pas pouvoir venir passer 3 jours ou 4 jours pour écouter tous ces jeunes qui jouent des Chopin ou des Liszt et qui après, beaucoup des non lauréats, ils ont fait des très belles carrières, non?
0: Oui, tout à fait. Oui, oui. Et parmi ces lauréats, vous avez eu des retours concernant cette suspension? Est-ce que des lauréats sont manifestés pour dire...
1: Non. Ils sont dans une autre chose.
0: Voilà, ils sont dans leur vie,
1: ils sont
0: dans leur carrière.
1: Ils ne savent pas exactement, les lauréats n'ont pas les temps de savoir que cette année il n'y a pas les concours de Brest International.
0: Vous savez, l'année prochaine.
1: Oui, et c'est-à-dire ça met un peu de temps tout de même pour que les tantans circulent.
0: Oui, c'est vrai.
1: Il y a plus, comme il y a les premiers concours, alors il y a des concours aussi. Oui. Alors il y a des gens que, s'ils ne se présentent pas, ne se rendent pas compte.
0: Oui, oui, tout à fait. Il y a quelque chose qui existe, même si ce n'est pas le concours international comme les autres années, il y a quand même une manifestation qui s'est tenue dimanche dernier avec le concours régional. Et puis, il y a...
1: Grâce à la volonté de Carole Labbé.
0: Voilà. Et donc, ce concert qui aura lieu, Carole Labbé, dimanche prochain. Alors, parlez-nous un petit peu, comment vous est venue cette idée de concert?
2: Eh bien, nous souhaitions marquer un peu les esprits quand même, à la date du concours international, pour alerter un petit peu sur le sort de notre concours, éventuellement soit les acteurs économiques de notre région, soit venus d'ailleurs, parce que nous avons peut-être des interlocuteurs de Chine qui seraient intéressés par notre concours et qui souhaiteraient peut-être nous aider financièrement. Donc voilà, le fait d'avoir organisé ce récital aura peut-être des retombées pour l'année suivante. De nouvelles retombées financières. Voilà, c'est ce que nous espérons. Il fallait que le public brestois soit toujours présent à nos côtés. Il fallait le fidéliser à nouveau cette année, et ce sera le cas, je l'espère, parce que Yun Yang Li est déjà revenu sur Brest avec l'orchestre Entre Sable et Ciel, et donc Charles Offenstein aussi avait été un candidat fort apprécié par son jeu mais aussi par sa personnalité, et je pense que le public brestois a une bonne mémoire et répondra présent.
0: Alors ce concert, qu'est-ce qu'il y a au programme, quels sont les interprètes et quel est le programme de ce concert?
2: Alors, tout d'abord, nous aurons Yun Yang Li au piano qui interprétera la Chaconne de Busoni. Ensuite, l'Andante Spianato de Chopin et Mili Balikirev, j'ai toujours du mal à le prononcer, voilà. Et donc, fantaisie orientale, enfin, un programme extrêmement varié. Je pense que Carlos vous en parlera beaucoup mieux que moi, puisque ce sont des œuvres qu'il a jouées ou travailler, je ne sais pas.
1: Islamay, par exemple, de Balakirev, c'est une des œuvres les plus difficiles qu'il existe. C'est diabolique.
0: Ah oui, tout à fait. Voilà. C'est vrai que c'est la terreur des pianistes.
1: Quelque chose incroyable. Oui. Tout le monde devrait travailler. Hein. Parce qu'il y a des tierces, des octaves, des doigts, des mains croisées. L'unique chose qui manque, c'est jouer avec les nez encore.
0: Ça viendra. Mais enfin, bon. Et alors?
2: Ensuite, il y aura la partie lyrique qu'accompagnera donc au piano Carlos Sebro, avec Ai Hu, ici présente, et son époux Joanne Leroux. Donc, ils vous en parleront beaucoup mieux que moi, dans le détail. Et Charles Offenstein clôturera ce récital avec la sonate pour piano numéro 3 de Chopin, et Prokofiev, la sonate pour piano numéro 4.
0: D'accord.
2: Voilà, les œuvres aussi...
0: Oui. Ah ben c'est redoutable aussi. Toutes les sonates de Prokofiev sont assez ardues. Alors, Ai Hu, j'ai bien prononcé?
3: Très bien.
0: Bon, je fais des progrès. On va venir à vous, alors. Vous êtes brestoise.
3: Oui, bon, on peut dire.
0: Oui, d'adoption. Ceci étant dit, votre nom indique que vous n'êtes pas née à Brest, si? Non.
3: Je suis venu à Brest par l'amour.
0: Ah, ben c'est une bonne raison. Et vous êtes chinoise de nationalité, de naissance.
3: Oui, tout à fait.
0: Vous êtes née où ?
3: Je suis née à Chongqing, une ville, centre de la Chine.
0: Oui.
3: Où on mange le pimenté.
1: Ah, c'est...
3: Ouais. Et après, j'ai grandi à Guilin, une ville touristique mondialement connue. Et on voit souvent dans la télé, oui. Avec les collines et les rivières magnifiques. Et du coup, j'ai commencé à chanter à l'âge de 7 ans, à chanter dans une chorale et en soliste aussi. Et il y avait beaucoup de touristes étrangers. Du coup, on donnait des concerts tous les week-ends. Je chantais tous les week-ends sur scène. Ouais. Ouais. J'ai appris les chansons napolitaines. Déjà, on parle de Pavarotti et Domingo. Déjà, beaucoup de chansons.
0: Et donc, vous avez travaillé le chant en Chine. Vous avez commencé à apprendre le chant en Chine.
3: Oui.
0: À quel endroit ?
3: Au conservatoire de Shanghai.
0: Shanghai, oui.
3: Où j'ai obtenu mon diplôme de master.
0: Oui.
3: Et après mes études, je suis venue à Paris.
0: D'accord. Dans quel établissement à Paris ?
3: J'étais à École Normale.
0: Oui.
3: Je suis restée un an et demi. J'ai travaillé avec une prof de chant espagnole qui s'appelle Isabelle Carcessens.
0: Voilà. Et donc, vous avez commencé une carrière de chanteuse. Alors, vous avez quelle voix ? Une voix de soprane ou d'alto ?
3: Je suis mezzo-soprano.
0: Mezzo. Mezzo. Voilà. Et quel est votre répertoire ? Est-ce que vous avez une prédilection pour le lead, ou pour l'art lyrique, ou pour la musique baroque, ou pour autre chose ? Quel est votre... l'essentiel de votre carrière ?
3: J'ai eu énormément de la chance, j'ai toujours. Oui. Et j'avais travaillé avec une prof de chant qui est très très connue en Chine. Elle a fait ses études à Paris. Pendant 10 ans, elle a vécu 10 ans à Paris. C'est avec elle que j'ai appris les mélodies françaises et les répertoires français. Et du coup, c'est la culture française qui m'a attirée à venir à Paris, en France, pour me perfectionner. Et j'adore les leaders, les mélodies françaises.
0: Ah, bah, voilà,
3: j'ai beaucoup chanté.
0: Est-ce que vous vous souvenez du premier concert que vous avez donné en France ?
3: Le premier concert, c'est à l'église Madeleine, je crois.
0: Oui, à la Madeleine, oui.
3: Oui, dans l'église Madeleine. J'avais fait j'avais chanté un concert de musique sacrée.
0: Ouais. D'accord. Ouais. Bah oui, dans le lieu, c'est prêt.
3: Ouais.
0: Et donc vous disiez, c'est l'amour. Vous avez rencontré votre mari qui était brestois.
3: Oui, nous sommes rencontrés à Paris.
0: Oui.
3: On a chanté ensemble des opéras, des concerts.
0: D'accord. Alors, on va reparler avec vous tout à l'heure de votre carrière, de ce que vous faites actuellement à Brest et de ce que vous allez faire dans ce concert de dimanche prochain. Mais avant, on va avoir notre deuxième pause musicale. Alors, qu'est-ce que vous avez choisi ?
3: Alors, j'ai choisi on peut dire que c'est ma préférée, ma mezzo-soprano préférée.
0: Oui.
3: Giulietta Simeonato.
0: D'accord. Voilà. Et dans quelle œuvre ?
3: Alors, elle chantera Eboli, rôle Eboli dans Carlos.
0: D'accord, Verdi.
3: Ouais, voilà.
0: Eh bien, on l'écoute.

0: Avec vous. Alors, ça fait combien de temps que vous êtes installé à Brest?
1: Ça fait 7 ans.
0: Donc depuis 7 ans, vous avez eu le temps de vous y faire connaître et de pouvoir vous produire en tant qu'artiste dans la ville ou dans la région. Qu'est-ce que, avec quel ensemble, d'abord, est-ce que vous avez des récitals, des leaders par exemple, ou est-ce que vous êtes produit dans des ensembles, avec des ensembles locaux ou extérieurs et qui se produisaient à Brest?
1: Alors j'ai beaucoup travaillé avec l'ensemble de Matheus, Jean-Christophe Spinozzi.
0: Oui, connu.
1: oui. Mais avant que j'ai chanté avec l'ensemble de Matheus, je n'ai jamais chanté par rock avec l'orchestre. Parce qu'en Chine, j'ai jamais vu un clavecin.
0: C'est une technique particulière, le baroque?
1: Oui, c'est pas la même technique. C'est pas la même technique de chant pour des chanteurs. C'est pas évident de bien chanter les deux styles. Style dans le répertoire romantique et dans le baroque.
0: Mais vous continuez à chanter dans le répertoire lyrique traditionnel?
1: Oui, tout à fait, tout à fait.
0: Quels sont vos rôles de prédilection?
1: Je continue à chanter dans le romantique, mélodie, lieder et le baroque.
0: Oui.
1: Et je crois que ça fait 2-3 ans que je chante. J'essaie d'étudier plus la musique baroque, mais ça m'a beaucoup servi à chanter le répertoire romantique, pour trouver la bonne couleur, la subtilité et la finesse, et ça m'a beaucoup aidé.
0: Et c'est vrai qu'il y a eu beaucoup de musiciens baroques, des chefs d'orchestre ou des instrumentistes qui sont ensuite venus au répertoire romantique. C'est vrai que c'est un cheminement qui est assez courant. Dimanche prochain, ici à Brest, qu'est-ce que vous allez chanter?
1: Alors, j'ai choisi 3 morceaux de Monsalvace qui sont magnifiques. J'ai appris avec ma prof Isabelle Garcisanz.
0: Oui.
1: J'aime bien le répertoire espagnol parce qu'il y a beaucoup de caractère.
0: Oui, c'est vrai.
1: Ouais.
2: Fait flamenco.
1: Oh, oui, je fais de la danse. Je fais de la danse flamenco. Et cette fois-ci, moi, avec mon mari, Joan Leroux, on a une grande chance de pouvoir chanter encore ensemble, de pouvoir travailler avec Carlos, qui est un grand connaisseur de répertoire lyrique.
0: Oui, c'est vrai.
1: Et nous pourrons bénéficier de un précieux conseil. Pour nous, c'est une grande chance.
0: Alors, Carlos, c'est vous qui allez les accompagner?
2: Oui, c'est avec grand plaisir. Hein.
0: Ah, oui.
2: Ils sont deux belles voix.
0: Et est-ce que vous allez jouer quelque chose en tant que soliste?
2: Non. Les solistes, je les laisse pour les prix du concours Brest, international de Brest.
0: D'accord. Alors, quels sont justement ces solistes qui vont se produire?
2: Ce sont deux magnifiques pianistes qui ont eu les prix Brest, les prix de la ville de Brest, et qui y continuent une carrière. Et vraiment, quand ils ont eu leur prix, c'était magnifique. J'espère qu'ils continuent à être magnifiques aussi, certainement. Je suis très curieux de les entendre.
0: Quels sont leurs noms?
2: Leur nom...
3: Yun Yang Li et Charles Offenstein.
0: D'accord. Ah oui, vous l'aviez dit tout à l'heure.
3: Voilà.
0: Pour moi. Oui.
2: Il est de Taïwan, non?
3: Oui, taïwanais.
2: Taïwan, d'accord. Il est France, oui, bien sûr.
0: D'accord. Mm-hmm. Alors, Carole Labbé, je vais revenir vers vous tout à l'heure pour que vous parliez de manière plus technique de ce concert, c'est-à-dire le lieu, la date, l'heure, les tarifs, vous rappelez tout ce qu'il convient de savoir pour que le public se déplace nombreux à cette occasion. Mais avant, on va avoir notre dernière pause musicale. Alors, qu'est-ce que vous avez choisi, Carlos Sebro, comme...
2: Les Noctuelles de Ravel, jouées par François Dumont, qui a été aussi dans les jurys du concours de Brest.
0: Je me souviens que vous l'aviez programmé, vous l'aviez fait entendre l'année dernière, mais pas par lui. C'était quelqu'un, je ne sais plus qui jouait.
3: Vincent Lardereux.
2: Ou par le Mutter.
0: Oui, je crois que c'était par le Mutter, oui, tout à fait, oui. Qui a été votre maître.
2: Oui, voilà, absolument.
0: Eh bien, on l'écoute.

0: Carole Labbé, je vais vous passer la parole, mais avant, je crois que Carlos Sebro voulait dire quelques mots sur une des œuvres qui va être interprétée dimanche.
1: Oui, avec Aïe, on va commencer notre prestation avec des œuvres de Xavier Monsalvage, que j'étais très ami de lui. Et en plus, j'ai justement les œuvres qu'on va faire, trois de ses pièces qui sont des pièces, disons, un hommage à Cuba, c'est-à-dire, et il m'a dédié la partition, et que pour moi, c'est très, très émouvant.
0: Ah bah oui, c'est émouvant, oui, tout à fait.
1: Oui, très émouvant, parce que c'est un grand compositeur, Xavier Monsalvage.
0: Oui, c'est vrai, oui, peu connu, mais c'est un grand
1: compositeur.
0: Oui, tout à fait, on le joue peu en France.
1: Oui, en France.
0: Ah oui, mais c'est bon. Alors, Carole Labbé, je reviens vers vous maintenant. Alors, ce concert, il aura lieu, donc, on l'a dit, dimanche prochain.
2: Dimanche 10 février, à l'Auditorium de Brest, à 15h. Donc, entrée libre,
0: oui.
2: Participation libre, oui. Voilà, c'est le terme...
0: Vous laissez sortir les spectateurs.
2: Voilà, on les laisse sortir librement, malgré tout. Et puis voilà, c'est juste pour permettre à notre association d'offrir un cachet aux participants à ce récital. Voilà.
0: D'accord. Et donc, on va revenir un petit peu en arrière et à ce qu'on disait au début de cette émission. À propos du concours international, vous avez des pistes de financement extérieur, local et extérieur, donc,
2: voilà.
0: Et dont vous pouvez nous assurer ou nous promettre que le concours...
2: vous assurez peut-être non. Pas, mais nous allons entrer en contact, effectivement, avec deux entreprises chinoises qui, peut-être, seraient intéressées par ce projet et par ce financement d'un événement culturel de cette importance. Donc, maintenant, c'est à nous de les convaincre.
0: Et donc, si ça se fait, bon, j'ai bon espoir, hein, que ça pourra se faire, je l'espère, vraiment de tout cœur, et ça repartira sur le même fonctionnement que précédemment, ou est-ce que vous envisagez de modifier un petit peu la structure, l'organisation, le mode de fonctionnement ?
2: Pas vraiment, je pense que la seule chose qu'il serait bon de modifier, ce serait d'augmenter les prix, peut-être, pour attirer encore plus de candidats, je ne sais pas. Bon, voilà, il y a des petites formules comme celle-ci à étudier. Nous verrons cela lorsque nous aurons fait le bilan et le prévisionnel et le budget prévisionnel de ce projet. Voilà.
0: Carlos Sebro, quels sont vos prochains concerts, soit dans la région, soit à l'extérieur, en France ou à l'étranger ?
1: Oui, j'ai quelques concerts à faire en Espagne.
0: Oui.
1: Après, j'ai le concours international Maria Canals, que je suis le président.
0: Barcelone,
1: alors,
0: oui.
1: Ça me prend une vingtaine de jours
0: oui,
1: aussi.
0: Oui, oui, c'est un gros coup.
1: Alors, après, je vais avoir un soupçon de repos, et après, je vais partir faire des masterclass à Washington, aux États-Unis. Et voilà, et ça se déroule. Et j'aimerais avoir un peu plus de temps pour moi.
0: Ah, vous aussi?
1: Ah oui, moi aussi, vraiment.
0: Et pourtant, moi, je suis à la retraite. Bon. Et vous, quels sont vos prochains concerts? Est-ce que vous allez donner des concerts dans la région à Brest ou dans la région brestoise prochainement?
3: Prochainement, dans la région, il n'y a pas de concert prévu. Mmh. Ces derniers temps, je chante beaucoup en Chine. Il y a 10 jours, j'ai chanté à Shanghai, à Philharmonie de Shanghai,
0: oui.
3: Avec l'orchestre Philharmonie de Shanghai, et pour un concert de Nouvel An. Et le prochain concert, ce sera en Chine, des mélodies françaises.
0: Des mélodies françaises ?
3: Oui, oui, oui.
0: Lesquelles ? De quel compositeur ?
3: Le compositeur Debussy, Ravel, Poulenc.
0: Oui. Ah oui, oui, beau programme. Bien écoutez, moi, et avec Jean-Christophe Pinozzi, est-ce que vous avez des projets actuellement ?
3: Oui, on a des projets peut-être en Chine aussi.
0: Aussi ?
3: Oui.
0: Bon.
3: Oui.
0: Mais on aura le plaisir de vous entendre quand même, votre mari et vous.
3: Oui.
0: Bon.
3: Ça fait très longtemps qu'on n'a pas chanté ensemble. Et c'est un grand plaisir. J'ai toujours chanté avec mon mari.
0: Oui, bah oui, oui. Donc, bah, ne serait-ce que dimanche prochain, vous allez pouvoir chanter avec lui. Donc, à ce concert, on va le rappeler, Carole Labbé, donc le 10 février, 15h, entrée gratuite.
2: Entrée gratuite.
0: Voilà. Eh bien, Ayou, je vous donne rendez-vous pour un prochain concert dans la région, je l'espère. Carlos Sebro, Carole Labbé, je vous donne rendez-vous l'année prochaine, parce que vous m'avez promis que le concours international pourrait renaître de ses cendres. Merci encore à vous trois d'être venus ce soir, et bon concert dimanche prochain, et à bientôt.
2: Merci beaucoup.
1: Merci.

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0: Zachary Oramo a dirigé l'orchestre symphonique de la BBC dans cette interprétation de la suite Lemminkäinen, les quatre légendes de Sibelius.
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1: 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Bonjour à tous. En cette rentrée de septembre 2026, nous avons le plaisir à Radio Neptune de renouer avec Entre deux, ces entretiens qui, une heure durant, par la parole et les choix musicaux de notre invité, nous permettent de rencontrer des artistes, des historiens, des écrivains, des musiciens, le plus souvent des rêveurs éveillés. Aujourd'hui, nous avons l'immense honneur d'accueillir la photographe Anne-Lise Broyer, à qui fut décerné en 2024 le prix Nicéphore Niépce Jean d'Image, la plus haute distinction en France dans ce domaine. Attirée par la Bretagne, où elle enseigne d'ailleurs, auteure de nombreux livres, elle vient de publier ces derniers mois « Les Attaches », pérégrination dans les collections du musée de l'armée et « Méditerranée », une approche ultra sensible de l'un des creusets de l'humanité, où justement, en ce moment, l'humanité est bien mise à mal. Anne-Lise Broyer, bonjour.
2: Bonjour.
1: J'ai noté, Anne-Lise Broyer, que vous êtes diplômée de l'École nationale supérieure des arts décoratifs de Paris, mais aussi de l'Atelier national de recherche typographique. Tout cela est complémentaire et en même temps distinct. Est-ce que des choses étaient écrites dès le départ ?
2: C'était pour deux réalités. D'abord, j'ai découvert la photographie par le livre et il était important pour moi de comprendre et de savoir mettre en page mes propres livres, puisque c'est l'objectif un petit peu, disons que mon geste se prolonge à cet endroit-là et il vient du livre. Et je voulais comprendre et appréhender l'image du texte jusqu'à ses composants les plus fins,
1: concrets,
2: c'est-à-dire la lettre. La spécificité, on parle de l'œil, de la lettre, etc. Et donc j'ai fait un rapprochement aussi entre vocabulaire, voilà.
1: Je me suis posé cette question justement, et on y reviendra sans doute de différentes façons au cours de cette émission, mais qu'est-ce qui prime chez vous du mot ou de l'image, ou est-ce que ce sont à vos yeux de siamois ?
2: Pour moi, c'est un peu la même chose. C'est comme si dans le tamis du grain photographique, c'était enfoui les fontes, des lettres, un texte enfoui en fait, et que dans le tamis du regard, tout vient s'agencer.
1: Le faire ressurgir en
2: Exactement.
1: Quelque sorte. Enfin, ressurgir est un mot à mon sens trop violent pour vous, le faire apparaître.
2: Oui, révéler. Je crois que la révélation est...
1: Au cours de cette heure, on va voyager dans le temps et dans l'espace, dans les sons et la parole. Mais avant de commencer ce périple ensemble, je voulais citer cette phrase du poète Jean-Louis Giovannoni. Ici déjà plus, c'est l'extrait, de ce livre. La phrase est la suivante. Le bout du monde, c'est là, juste au bord. Et il me semble que cette façon de toujours insérer le proche, l'intime, dans le vaste ailleurs et le lointain, vous ressemble vraiment.
2: Ben, c'est vrai que, en fait, photographier, c'est aussi enregistrer... la quantité d'air qu'il peut y avoir entre soi-même et le motif. Et donc, c'est comme on enregistre son propre souffle aussi, qui nous relie à l'autre.
1: Ce souffle, effectivement, délicat, qui vous guide et qui vous fait voyager, comme on l'a dit, dans le passé et dans le présent. Comme c'est le principe de cette émission, on a bâti ensemble, mais vous avez bâti la programmation musicale. D'ailleurs, ce qu'on a entendu au tout début, Carlo D'Alessio, India Song, c'est déjà une musique qui vous est très très chère. On reviendra sur Marguerite Duras. Et on démarre, si vous voulez bien, et c'est beau, au bord de l'Atlantique, ici, par la Méditerranée, avec une très très belle chanson dont on parlera évidemment tout de suite après.

0: Superbe chanson de Georges Moustaki, le mot liberté ne se dit plus en espagnol, on est dans le contexte de l'époque avec l'Espagne de Franco, avec la Grèce aussi, des généraux, et en fait cette Méditerranée, eh bien, dans cette chanson, je trouve Agnès Broyer qui a à la fois la beauté et la violence, à la fois l'enracinement dans un temps très lointain et le présent toujours bousculé en fait dans cette région. Qu'est-ce qui vous a amené évidemment à choisir cette chanson, et puis ce livre qui s'appelle, il faut le préciser, il a un deuxième titre et vous allez nous l'expliquer.
1: Cette chanson, elle vient en écho à ma série que j'ai voulu aussi construire comme un maillage de exactement ce que vous venez de dire, et ce que sous-tend cette chanson, ce maillage de douceur et de violence et d'une histoire qui se rejoue perpétuellement. Voilà, et donc cette série est partie d'images orphelines qui avaient été réalisées à Carthage, un projet autour de Flaubert et Salammbô qui n'a pas vu le jour, et en ramenant ces images glanées sur le territoire tunisien, ça m'a renvoyé à un film adoré de Jean-Daniel Paulet qui s'appelle Méditerranée, dont j'ai extrait le sous-titre « Est-ce là que l'on habitait ?» de la voix off qui avait été écrite à l'époque par Philippe Solers sur la partition des images à la demande de Paulet suite à un échec de montage avec des textes de Georges Bataille.
0: Qui vous est cher depuis longtemps.
1: Voilà, auteur sur lequel je travaillais à l'époque. Et donc j'ai un peu repris cette espèce de pari de rejouer et de rendre hommage à Paulet aussi, de faire mon tour de Méditerranée et de prendre un peu ce texte de Solers qui parle de mémoire, qui soulève toutes les thématiques que je voulais aborder, et de l'utiliser à comme une partition pour, à mon tour, fabriquer les images. Et d'utiliser le mode apparatoire de Paulet, qui était un film d'après-coup, c'est-à-dire un film de montage. C'est-à-dire qu'il a glané des... je me répète avec le mot glané, mais c'est un peu ça, c'est une cueillette aussi d'images. On vient à la rencontre, comme ça, du hasard. C'est un travail qui est moins préparé que les autres. Donc je suis... Donc c'était des rushs et il a fait un travail de montage. Et c'est un livre de montage que j'ai fait.
0: Vous dites moins préparé et en même temps c'est un travail sur le temps. Ça fait plusieurs années en fait que vous y travaillez. Alors c'est votre actualité du moment. C'est un livre qui est sorti chez Delpire, qui fait l'objet d'une exposition qui est actuellement à Arles. Donc Arles, c'est un peu loin de Brest, mais enfin, ceux qui ont l'occasion d'y aller. Et puis on aura peut-être, je dis peut-être, mais l'occasion de vous revoir à Brest, à l'occasion de la publication de ce livre, pour une rencontre, c'est important de le dire aux auditeurs de Radio Neptune. Quelle Méditerranée êtes-vous allé chercher? En résumé, sur ce que j'ai vu, des images, on est très étonné. Il y a des portraits d'aujourd'hui, mais de somptueux portraits d'autrefois, des extraits de sculptures. Il y a des paysages qui ne sont pas forcément les paysages attendus dans un livre de voyage. La lumière également, je crois que c'est très important d'en parler, parfois peu contrastée. Il y a un rapport

0: rapport au présent et un rapport au passé qui parfois se trouvent confrontés dans une même image?
1: Eh bien, ce sont des Méditerranées. D'abord, Méditerranée, il y a mille mots pour... mille, c'est un peu trop, mais il y a énormément de manières de la définir selon de sur quelle rive on est. Donc, elle a beaucoup de symbolique. J'ai voulu tresser toutes ces symboliques, tous ces symboles, tresser les mémoires. C'est vrai que ces portraits, en fait, je voulais réactiver des regards millénaires, donc en faisant des portraits de statuaires qui sont réactivés par les regards d'aujourd'hui dans cette confrontation directe. C'est-à-dire qu'on nous regarde depuis 2000 ans, voire plus, et on nous regarde maintenant, et les regards de maintenant seront presque seront les regards du passé aussi. Enfin, voilà. Et donc, c'est travailler un peu sur ces mémoires et un peu sur le. Comme si la mer déversait l'histoire de l'autre rive par le ressac de la mer, enfin, arrive toujours par les vagues, l'histoire d'en face. Et donc, moi, je viens récolter toujours en regardant la rive d'en face. Et on se regarde comme ça, d'une rive à l'autre. Il y a beaucoup de gens qui regardent. Il y a un jeu de regard. On est regardé depuis l'Antiquité, on est regardé aujourd'hui, et on regarde la mer, donc potentiellement l'autre qui est en face.
0: Ce qui me frappe aussi, c'est, on va dire, la pertinence, l'opportunité de ce mot, de placer ce mot Méditerranée et ces images aujourd'hui. On aurait tendance à dire l'actualité est très très chaude aujourd'hui en Méditerranée. Quand on regarde l'histoire, elle l'a souvent été,
1: mais
0: en fait,
1: elle a toujours été.
0: De tout temps. Mais alors aujourd'hui, pour parler effectivement de l'actualité, certaines des images qui ont été insérées dans ce livre ont été faites, mais vraiment très récemment, et dans certains cas, alors que la guerre se dessinait.
1: Après c'était, il fallait rendre compte... d'une tension en fait, et des tensions qui sont en fait, c'était aussi une manière de rendre compte d'un monde qui a des blessures, d'un monde assez abîmé, et de comment on tient encore debout dans ce monde abîmé, et donc de par cette présence, cette simple présence et j'y vais, je travaille dans un assez grand dénuement, j'ai un 50 mm et un 24-36, donc c'était comment, le plus simplement possible, je pouvais rendre compte de cette vie qui existe et qui, dans une, comment dire, c'est rendre compte du vacillement, et que malgré tous les ébranlements,
0: ça tient debout.
1: Ça tient debout.
0: Absolument.
1: Ça tient encore, en fait.
0: Plusieurs images en témoignent. Des images de ruines, des images d'immeubles. La cohabitation aussi de la mémoire, parfois très ancienne, les images faites au Caire. Mmh. On est très, très surpris de voir les pyramides qu'on a un peu sacralisées et on imagine protégées. Elles sont seules pour l'éternité. En fait, elles ne sont pas seules pour l'éternité. Et je trouve que c'est assez symbolique de votre travail, c'est que le temps continue toujours d'avancer et en même temps, les choses perdurent.
1: C'était vraiment ce que je voulais, c'est-à-dire que j'évitais toujours la carte postale, éviter le spectacle. Donc oui, il y a le spectacle des pyramides, mais si on va juste un tout petit peu sur le côté, eh bien on se rend compte qu'il y a une décharge à côté ou des restaurants qui ne sont pas des restaurants touristiques, mais des petites cantines. Enfin, il y a une vie. Donc on vit à côté des pyramides. Voilà, la vie continue. La vie est voilà.
0: Ce n'est effectivement ni un livre d'actualité, ni un livre de paysage, ni un livre de portrait. C'est un peu tout cela à votre façon. De la Méditerranée, parce qu'on est obligé d'avancer dans notre émission. On part très très loin. On part à Valparaiso. On va dire pourquoi, mais vous avez choisi Dominica. Dominica, pas la version originale, une version acoustique que les Brestois ont pu entendre d'ailleurs au Quartz en décembre dernier, lors du concert de Dominica. On part pour Valparaiso et on explique après pourquoi, parce qu'il y a encore une autre très très belle histoire à raconter. Anne-Lise Broyer, c'est sur Radio Neptune et c'est Entre Deux.

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1: J'espère que Dominika ne nous en voudra pas. Vous lui en parlerez parce que vous le connaissez, vous travaillez quand même assez régulièrement avec lui. Il parle de la lumière dans cette chanson sur Valparaiso, thème qu'on va évoquer. La lumière dans le travail sur Méditerranée. Quelle lumière avez-vous trouvé? Où êtes-vous allé chercher? Comment composez-vous avec ça?
2: En fait, je n'ai pas cherché une lumière. C'est que pour la première fois, j'ai photographié en plein soleil. Et je me suis, enfin, le pire ennemi pour un photographe, c'est la lumière.
1: C'est le soleil. Très beau paradoxe.
2: Oui, c'est le soleil. Et à la fois, c'était tous les rendez-vous sur des sites archéologiques, par exemple, étaient toujours fixés autour de 11h midi, qui est le pire moment. Et ça a finalement donné une tonalité, donc ce gris qui a fabriqué finalement, qui a rendu la Méditerranée à l'unisson, presque. J'appelle cette série comme un champ photographique.
1: Il y a une grande homogénéité.
2: Oui, et donc ce gris qui est devenu, enfin, cette plaie, ce trop de lumière qui donne trop d'informations et qui vient aplatir l'image et lui retirer tous ses contrastes, et finalement a été la couleur qui s'est imposée, était la couleur juste pour moi.
1: Je voulais vous poser la question, parce que je sais que ce n'est jamais un manifeste, votre travail, la dimension poétique est évidente, mais la dimension politique, est-ce qu'elle existe ?
2: Là, elle l'a été, mais elle l'a été, j'aborde pas, enfin voilà, c'est-à-dire que c'était pas de manière frontale. Pour moi, se frotter à la poésie est un acte politique, de toute façon, parce que c'est toujours trouver la justesse du langage, et parler juste, ça veut dire... respecter aussi, enfin, une voix, des voix. J'ai fait appel à beaucoup de voix méditerranéennes. J'ai invité 14 poètes et poétesses dans ce livre. Et donc, c'était faire concert ensemble. Et donc, c'était unir nos voix pour évoquer à la fois une dramaturgie et une beauté, en fait, une richesse, une polyphonie.
1: Vous évoquez les auteurs, Jean Citain, parmi les plus célèbres, Ré de Luca. J'ai appris sur la mer que la civilisation n'est pas source, mais papier buvard. Je trouve que là, on a une très très belle citation qui, là encore, ressemble à votre travail. Le gris, la lumière de Valparaiso et celle de Méditerranée sont-ils vraiment très très différents?
2: Alors, l'enjeu était complètement différent. Déjà, nous y sommes allés à deux, je dis tout de suite nous, parce que voilà, il y a le compagnon de route... René Tanguy,
1: photographe brestois, voilà, que nous avons reçu ici à Radio Neptune.
2: D'ailleurs, qui se retrouve en dédicace du livre Méditerranée, puisqu'il m'a accompagné dans pas mal de territoires. Voilà, nous sommes partis à deux pour rencontrer Sergio Larraín.
1: Voilà, Sergio Larraín, photographe chilien, qui a été photographe de l'agence Magnum, mais qui s'en est retiré au bout d'un moment. Et puis voilà, et qui a mené ensuite une carrière, si je puis dire, de solitaire et de méditatif.
2: De retrait, parce qu'il avait les moyens de le faire. Et donc, nous avons voulu le rencontrer. On n'avait qu'une boîte postale que nous avait transmise Bernard Plossu.
1: Et
2: voilà. Et moi, j'avais cette chanson, ce qui n'était pas le cas de René. J'avais cette chanson en tête, et on peut partir à l'autre bout du monde pour une chanson, comme j'ai pu traverser l'Atlantique pour aller photographier un tableau. La photographie comporte cette folie-là, en fait, enfin, la création. C'est-à-dire qu'on peut traverser un océan pour réaliser une image.
1: Et Agnès Royer, ça veut dire que la chanson Valparaiso Dominica, elle est presque avant Sergio Larraín, ou est-ce que vous pouvez nous en dire un petit peu plus sur ce photographe, Sergio Larraín?
2: Ce photographe, Sergio Larraín, il est... ce qui est assez beau, c'est qu'il photographie souvent à hauteur d'enfant. C'est-à-dire qu'il a il met l'appareil, il rabaisse à une faible hauteur. Et il change le mode le point de vue, en fait. Et ça, c'est très nouveau, c'est une liberté. Il a une écriture qui est très identifiable. Après, c'était une école, compagnon de Cartier-Bresson. Voilà, donc ça fait partie des mythes et des références, mais qui sont pour moi moins une référence directe. En revanche, Dominica, ça a été l'éveil. on a une petite dizaine d'années d'écart à peine, et on a un peu grandi ensemble. Et ces chansons, dès la fossette, ont bouleversé mon rapport à la musique aussi. Enfin, voilà.
1: Vous venez d'évoquer la musique, on a évoqué les mots avec Dominika, on a évoqué la photographie. Tous ces éléments-là s'emboîtent les uns les autres pour se raconter. L'idée, c'est aussi comment on se raconte. Et je fais la transition parce qu'on va arriver vers Yves Simon, qui est la chanson suivante, et que je crois que vous avez choisi aussi sur l'idée, enfin c'est pas que Yves Simon d'ailleurs, vous allez nous l'expliquer, mais c'est comment en fait on se raconte, peut-être sans se raconter. Je crois qu'il y a vraiment cette idée-là, avec le côté mystérieux et ces mots qui sont des boîtes dans lesquelles que l'on peut ouvrir et dans lesquelles on peut trouver plein de choses.
2: Oui, derrière, on se rend compte. J'ai eu ça m'est sauté aux yeux en fait quand avec ce prix Niépce que j'ai eu, le prix Niépce Jean Ibage, j'ai eu l'opportunité fabriquer un livre qui s'appelle La couleur vient après, et j'ai eu une plongée dans mes 30 ans de photographie, puisque ça fait à peu près déjà 30 ans. Et 30 ans d'images, et j'ai donc démonté toutes les séries, et je les ai remontées. Et en fait, au final, je me suis rendu compte que c'était mon album de famille. C'était mon album très intime. J'ai vu tout le courant de ma vie, et qui était... Et s'adossait, enfin, au dos de ces images, il y avait ma vie, enfin, mes histoires personnelles, enfin, voilà. Et j'ai vu à quel point c'était relié, et à quel point était déversé beaucoup d'intimité, l'air de rien, en fait.
1: Ça vous a fait plaisir ou ça vous a impressionné ?
2: Les deux.
1: Les deux. On écoute Yves Simon, on va entendre sa voix, et puis on expliquera après cette version, et puis on parlera ensuite, parce qu'elle est en filigrane de tout, c'est la littérature, les mots, essentiels pour vous comprendre.
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1: Une mémoire inconnue fuit obstinément vers des époques de plus en plus lointaines. On croit retrouver, survoler dans le noir un lieu d'autrefois. Est-ce par là que l'on doit entrer? Est-ce là que l'on habitait sans le savoir? C'est peut-être un résumé de votre travail et du questionnement, Anne-Lise Broyer, que l'on avait à l'instant sur ce travail de mémoire. Qu'est-ce que nous disent les images? C'est peut-être cette porte qu'on cherche. Est-ce par là que l'on doit entrer? Est-ce que vous avez trouvé?
2: Heureusement, non, sinon je m'arrêterais. Derrière une porte, il y a toujours une autre porte. C'est ça qui est beau, ou une fenêtre. Et puis, en fait, c'est ce qui est le plus beau et ce qui devient aussi le plus urgemment politique, en fait, c'est de maintenir, parce qu'on est dans une époque où on doit tout expliquer, tout justifier, et ce maintien du mystère est fondamentalement politique, comme la douceur aussi. C'est comme ça que j'avais abordé la Méditerranée, par la douceur, mais une douceur qui contient la violence. En fait, c'est le
1: c'est
2: mot...
1: pas une douceur naïve.
2: Non, et c'est Marielle Massey, là, dans son texte d'introduction, qui parle du calme, parce que c'est une série qui soulève un calme. Mais le calme, chez les Grecs, c'est le calme qui contient le feu, en fait. C'est la braise. Et donc, c'est après le feu. Mais la braise peut être réallumée.
1: Vous parlez de braise. Pour qu'il y ait braise, il faut qu'avant, il y ait eu un travail préparatoire de feu. Le feu, c'est la littérature, chez vous, vraiment très important. On parle de photographie, mais on ne peut pas parler du travail d'Anne-Lise Broyer, sans parler de la littérature. Et les images, lorsqu'on les voit, vos images, il faut imaginer en fait qu'elles contiennent beaucoup, beaucoup de références, un travail en amont, un enracinement considérable en fait dans les mots, dans les livres, dans la vie des auteurs. C'est très important, ça, pour vous?
2: C'est très important dans le sens où, en fait, dans photographie, il y a graphie. Et c'est l'écriture qui m'a attirée. L'écriture avec la lumière. Mais à la fois, c'est derrière chaque image se cache un désir inouï, fou d'écriture. Et c'est justement parce que... je dirais qu'il y a, j'ai une intensité trop grande que les mots n'arriveraient pas à canaliser et que l'image est comme une condensation de tout ce sens que je voudrais injecter.
1: Je veux dire, nourrir autant le travail, lire parfois des dizaines, des centaines de choses pour un projet, c'est une manière de se rassurer ou de calmer ou de laisser en fait le champ libre pour que les images surgissent.
2: En fait, c'est la charge, c'est arriver... en fait, c'est un double mouvement, c'est-à-dire que... je dis toujours que sans lire, je vois rien, mais c'est un peu vrai, ça fait comme un filtre, c'est-à-dire que je vais à la recherche d'images déjà lues, je vais à la rencontre du monde avec ce bagage littéraire, et au moment de la prise de vue, il y a un désapprentissage et je suis connectée sur l'enfance. Mais en fait, c'est-à-dire que ce langage que je parle, qui est le langage de l'œil, c'est le langage avant l'écrit. C'est celui du dessin, de l'image. Par exemple, j'avais entendu une émission, c'était des mathématiciens qui parlaient et qui disaient... En fait, il a fallu qu'on dessine pour comprendre. Et moi, c'est un peu ça. C'est-à-dire que j'ai besoin d'en passer par l'image parce que je n'arrive pas à structurer ma pensée par les mots, à agencer, alors que j'aimerais tellement écrire. Donc, j'écris par l'image. Il y a un précipité, en fait. C'est comme un...
1: On entend en fond sonore, et les auditeurs de Radio Mutine s'en sont rendus compte, on écoute Neil Young, c'est la musique de Dead Man, de la guitare électrique, assez rock et rock, qui est une racine très importante pour vous. Vous dites que vous avez besoin de lire pour voir, vous avez besoin d'écouter aussi pour voir.
2: Oui, en fait, c'est ça, c'est que la musique, toute référence vient comme une base continue, une espèce de tension sur lequel je viens poser, structurer, déposer le dépôt de matière que sont mes photographies, qui viennent se agencer comme ça sur une portée préexistante.

0: quelle voix, Anise Royer, beaucoup de voix d'ailleurs hein, dans votre choix de musique. Celle-là particulièrement, ce Turinois, vous l'adorez, c'est votre chouchou du moment.
1: Oui.
0: Depuis voilà. Un moment peut-être d'ailleurs.
1: Tiens, tout.
0: Projet d'ailleurs étonnant, extrait d'un album qui s'appelle Una Lunghissima Ombra. On revient toujours à la photographie, à l'image et à la lumière. Et c'est un extrait d'une œuvre de 67 minutes, en fait, qui, je crois, n'a pas encore fait l'objet d'un album. Enfin, peut-être quand même, c'est possible. On n'a pas dit non plus tout à l'heure que, quand on a écouté Yves Simon, c'était une version très importante d'Emmanuel Tuny, encore quelqu'un que vous aimez beaucoup. On a cité quelques noms d'écrivains, on a cité Marguerite Duras, on a cité Georges Bataille, on peut citer Pierre Michon, on peut citer dans les auteurs contemporains Yannick Haenel, qu'on retrouve dans plusieurs de vos ouvrages. Je voulais qu'on évoque quand même le grand commandeur de la littérature française, à mon sens. L'un des, diront les détracteurs, c'est Gustave Flaubert. Gustave Flaubert, qu'on va se permettre de citer, c'est pas si courant à l'antenne de Radio Neptune, alors on le fait. Il dit, je crois que généralement, et quoi qu'on en dise, le souvenir idéalise, c'est-à-dire choisit, mais peut-être l'œil idéalise-t-il aussi. Observer notre étonnement devant une épreuve photographique, ce n'est jamais ça qu'on a vu. J'aime beaucoup cette citation parce qu'elle évoque à la fois l'imaginaire et le réel, et la quête du réel, qui était la quête première de Gustave Flaubert.
1: Ben, en fait, c'est très juste parce que moi aussi, j'ai un rapport un peu étrange avec le réel. C'est vraiment ce sur quoi, comme dit Lacan, je viens buter, je viens me cogner. Mais tout mon travail réside peut-être dans l'inflexion, dans le fait d'infléchir le mouvement à partir de cette butée. Et la restitution dans mes images, c'est cette manière de contrôler, il y a le choc et le rebond, et je contrôle un peu ce rebond. Et c'est cette manière de l'orienter qui fabrique peut-être une spécificité, une écriture en fait. L'écriture, elle se place là, dans ce rebond et ce...
0: La filiation avec Gustave Flaubert, je la trouve intéressante parce qu'il, comme Baudelaire d'ailleurs, se méfiait beaucoup de la photographie. Je crois que Baudelaire l'aimait encore moins parce que c'est un peu faux de dire que Flaubert n'aimait pas la photographie. Il s'en méfiait, s'en défiait peut-être. Elle ne correspondait pas exactement à ce qu'il attendait.
1: Bah, la photographie en elle-même, enfin moi je la trouve assez décevante. Elle est à la fois extraordinaire et à la fois indigente. C'est-à-dire que si on la croise pas avec d'autres
0: moyens d'expression,
1: voilà, si elle n'est pas au carrefour, si elle n'est pas le nœud, elle ne m'intéresse pas. Elle m'intéresse quand elle dialogue avec la peinture, quand elle dialogue avec le cinéma, avec la musique, avec...
0: Ce dialogue, cette mise en mouvement de vos images, c'est quelque chose d'important qui nous amène aussi à parler du livre, le livre des écrivains, de la littérature, mais vos propres ouvrages. C'est très important cette mise en scène. Vous évoquiez en début d'émission vos études, votre formation pour comprendre en fait le fonctionnement d'un livre, pour comment on met une image en mouvement et en poésie. Je pense que c'est un élément essentiel de votre travail au-delà de la prise de vue.
1: Bah, c'est-à-dire que il faut vraiment imaginer que je manie la photographie comme un écrivain manie la langue. C'est-à-dire que je suis dans un rapport d'écriture et que d'écriture. C'est une photographie seule n'a aucun sens. Ce qui m'intéresse, c'est de l'associer, c'est de fabriquer, enfin d'user de tous les registres littéraires, de figures de style, d'aller à cet endroit-là, de choisir des scansions, de faire des rimes croisées. Enfin, je suis vraiment dans une linguistique presque de la photographie. Le rapport au rythme, la métrique, soit poétique, soit musical, l'idée, enfin le montage cut, le plan séquence, enfin tout ça est au cœur de mon travail en fait.
0: Ceux qui ont vu vos expositions le savent, ceux qui ont profité aussi, on parlait de René Tanguy, de votre savoir, de votre connaissance, de cette manière de mettre en scène, cette scénographie, élément très important. comprendront très bien ce que vous voulez dire. Vous évoquiez le mystère. Alors, on a maintenant un artiste qui, pour moi, est le mystère incarné. C'est Christophe. Christophe qui nous a quittés pendant le Covid. Et l'anecdote veut qu'il soit mort ici, à Brest. Vous avez choisi un extrait de la bande originale de Bruno Dumont, Jeanne. C'est un de ses derniers travaux, à Christophe. Depuis toujours, vous êtes fasciné par ce chanteur?
1: Ben oui, c'est, enfin, encore vous avez pu deviner que c'est que des chanteurs avec voix, avec une voix
0: aussi,
1: et texte, c'est ça.
0: Fort.
1: Il malaxe aussi la musique, les mots. Enfin, c'était le cas de Bachung, c'est le cas de Dominica ou de Rodolphe Burger, qui invente comme ça une langue aussi, qui leur est propre, en fait.
0: Je précise d'ailleurs au passage, sans trahir un secret, mais vous avez aussi passé beaucoup de temps dans le monde de la musique. Mmh. Vous connaissez des gens comme Rodolphe Burger, vous avez côtoyé, je crois, Alain Bachung ou Jacques Higelin. Est-ce que photographiquement, vous avez documenté cette époque? Est-ce que la photographie était là?
1: Très peu. La photographie était là, en parallèle, mais je n'ai pas documenté les moments. Par contre, il y a des traces de ces périodes-là, de collaboration, enfin d'échange. Le texte dans un de mes livres de Jean-Luc Nancy vient parce que Jean-Luc est un ami de Rodolphe Burger et il y a eu une rencontre. Avec Pierre Alféri, tout son travail, et notamment son livre « Chercher une phrase », a été important. Et puis les échanges que j'ai pu avoir avec lui, le compagnonnage de Rodolphe Burger, d'être au cœur de l'enregistrement aussi.
0: Et je crois qu'on est là encore à un endroit qui est le vôtre, c'est-à-dire on n'est pas simplement sur de la chanson. Dans le cas de Rodolphe Burger, c'est vraiment le cas, c'est aussi un philosophe, c'est vraiment un penseur et quelqu'un qui regarde. Et je crois que ce mélange de tout ça est essentiel. On écoute Jeanne, chef de bataille, c'est Christophe.

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0: Quelle voix ! Quelle voix ! La voix de Christophe. Ce titre est extrait d'un film dont vous dites, alors je ne l'ai pas vu, ce film de Renaud Dumont, j'en ai vu d'autres, je connais la puissance de ce cinéaste. Film est extraordinaire. Hein. Quelle voix, quelle présence, bataille. La bataille nous amène non pas à Georges Bataille, mais à ce travail que vous avez fait sur le thème de... Alors, qu'on peut dire de l'armée, de la guerre...
1: De l'engagement.
0: De l'engagement. Alors, qui peut paraître assez étonnant quand on connaît la délicatesse, la finesse de votre travail. Donc, j'imagine que vous avez abordé ce thème aussi de cette façon, c'est-à-dire en essayant de trouver le soupirail, la porte dérobée qui va vous permettre d'en parler autrement.
1: Ben, je l'ai abordé par l'arrière, justement. C'est-à-dire que ce qui m'a intéressé, c'était les désaccordements que peut fabriquer un engagement militaire. Donc, en travaillant sur les liens entre le front et l'arrière, l'être sensible, humain, et non pas le corps militaire abstrait, qui est un peloton. Moi, je me suis intéressée aux individus.
0: Aux singularités.
1: Aux singularités et aux faiblesses, à l'attente, aux blessures, à la folie, à l'absurdité, à tout ce qu'engendre le conflit et qui est effectivement tout ce qui est pour moi la chose la plus détestable et l'endroit que je fuis absolument.
0: Et vous l'avez travaillé à un endroit assez particulier, évidemment, vous n'êtes pas allé sur des champs de bataille, sur le front. Vous avez eu l'occasion, en fait, vous êtes la première, je pense, à avoir investi de cette façon un fonds d'archives assez hors du commun.
1: En fait, le musée de l'armée a fait un appel à résidence. Et effectivement, j'ai été la première résidente. Et c'était vraiment le mot est juste, parce que j'ai résidé presque pendant 2 ans. Enfin, c'était au départ 6 mois et j'ai mis 2 ans. Parce que j'ai été très ambitieuse, dans ce lieu aux Invalides et dans ce territoire qui est l'engagement militaire. C'était comme un archéologue qui vient fouiller dans une matière patrimoniale, et à la fois dans un lieu, parce que c'est un lieu qui est un lieu de soins. Les Invalides étaient d'abord un hôpital où on venait soigner les blessés. C'est un lieu touristique, c'est un lieu de commémoration, de mémoire, c'est un lieu c'était une institution, Et puis je me suis écartée, je suis allée dans les lieux de formation, notamment à Brest, à l'école des Mousses. Je vais aller à une célébration, une cérémonie de présentation au drapeau. La cérémonie, le rituel, est très présent aussi dans cette série-là. Et puis dans les paysages qui comportent les blessures de la guerre, les cicatrices. Et donc c'est un tressage de tous ces symboles qu'incarne cette institution des Invalides. Il y a un lieu de conservation aussi.
0: Vous êtes retrouvé, vous êtes perdu, j'imagine, avec plaisir. L'idée de se perdre aussi dans un univers, c'est quelque chose d'important. Mais ça n'a pas été totalement étranger, finalement, à votre univers. Ce que je veux dire, c'est aussi, quel que soit le sujet, est-ce que l'idée, c'est toujours de ne pas se perdre, en tout cas de ne pas perdre quelque chose d'essentiel de photographe?
1: Oui, c'est pas perdre son écriture, mais c'est la rejouer, en fait. Voilà, donc c'est la stimuler. C'est comme venir se reprendre une petite décharge électrique qui va relancer le moteur. C'est chercher l'étincelle. Donc, chaque nouveau projet, chaque résidence, et les résidences, ça sert à ça aussi. C'est une mise en danger et c'est un déplacement. Non, ça a été une série très très difficile, comme l'a été la grande série sur Georges Bataille. D'ailleurs, Bataille qu'on retrouve physiquement dans la série, puisque je l'ai inséré une photo de Bataille en uniforme afin de connecter les séries. Mais ça a été, là où c'est difficile, c'est d'éviter les écueils, les clichés et effectivement mon écriture, de la confronter à un univers qui est effectivement très, très, très éloigné de... Enfin, on ne m'attendait pas là, je pense, moi-même, je ne m'attendais pas là. Mais j'ai adoré. C'est-à-dire que comment on fait avec un 50 mm au milieu d'une cour des Invalides où il y a une cérémonie militaire à réussir à fabriquer quand même des images qui vous ressemblent. Et donc, il faut trouver des solutions.
0: Ça veut dire que quand on a obtenu le prix NIEPS, ça a été votre cas en 2024, qui est un prix extrêmement prestigieux, en fait, rien n'est arrivé et qu'il faut rester au contact aussi de l'inattendu. Je prépare ma transition avec peut-être ce qu'on va écouter ensuite, mais l'inattendu, pour vous, c'est quelque chose aussi que vous allez chercher, qui est important.
1: Qui est très, très important. Faut quand même penser que je pense que l'écriture n'a rien à voir avec le confort. Voilà. Et d'ailleurs, on peut revenir à Flaubert. Je suis allée dans son cabinet d'écriture, où il y a encore son fauteuil. D'ailleurs, pour l'anecdote, mon fils, en rentrant, s'est tout de suite assis dessus. Mais c'est un objet patrimonial, ne t'assois pas dessus. Enfin, voilà. Et il a pu tester l'inconfort de cette chaise. Et Flaubert a dit, mais je ne peux pas être bien assis pour bien écrire.

0: de vous à moi. Qu'attendez-vous au juste à cet endroit du temps? Est-ce le retour sans cesse du même temps, du même coup, du fameux premier temps? La question n'est pas bonne. Avez-vous répondu? La chose est mal posée. Avez-vous affirmé? On peut très bien attendre, tout court. Avez-vous ajouté, sous-entendu? On peut très bien attendre, l'inattendu.
1: Voilà, on enchaîne, c'est quasiment le moment de se dire au revoir. Annelise Broyer, qui était l'invitée d'entre deux sur Radio Neptune. On entendait Rodolphe Burger, une voix très très importante, un texte très très fort. Et là, effectivement, à votre demande, et on va se quitter là-dessus, c'est Radiohead, un très très très très beau morceau. L'importance pour vous de cet extrait de l'album In Rainbows?
2: Bien, important parce qu'il ouvre aussi sur un nouveau projet qui répond aussi encore à Bataille, mais qui va, puisque c'était, il prend son origine dans le roman Hurlevent, qui était le roman préféré de Bataille. Et l'enjeu est terrible parce qu'il faudra traduire tous les enjeux du mal et de la passion, et il y a ce rapport à la couleur qui va être encore poussé, que j'ai introduit avec Bataille, que j'ai poursuivi pour l'armée, et là ça va être encore plus exacerbé pour voilà. Donc c'est vraiment un enjeu, et c'est vrai qu'on Radiohead, enfin Thom Yorke fonctionne beaucoup par la synesthésie, et voilà, ça fait sens pour moi.
1: Comme souvent, on n'a pas pu évoquer tout ce qu'on aurait voulu évoquer. Plusieurs émissions auraient été nécessaires. Donc il y a ce projet, effectivement, sur Hurlevent. Il y a un livre pour enfants que vous préparez, qui sortira dans un an, en juin 2027.
2: Aux éditions La Partie, avec Victoire de Changely, voilà. Qui est autrice.
1: Merci Annelise Broyer, très très grand merci d'avoir été notre invitée entre deux sur Radio Neptune. Merci à Jean-Louis Courvoisier qui était aux manettes et qui a assuré la technique de cette émission. C'était un plaisir de redonner cette voix sur Radio Neptune après cet été. Voilà. À très bientôt Annelise Broyer, on espère vous revoir à Brest, peut-être dans une librairie de la ville pour présenter Méditerranée, votre actualité du moment.
2: Et comme j'enseigne à Lorient, c'est pas si loin.
1: Voilà, on ne l'avait pas dit, merci de l'avoir précisé.

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Quand l'enfant paraît. Autour de ce thème universel de la parentalité, David Lescot invente une forme nouvelle de comédie musicale, ici intitulée « L'enfant unique ». Les instruments de musique y sont parfois présents, mais tout le plaisir de l'oreille tient au rythme des mots et des dialogues. C'est une sorte de slam, un parler enjoué qui nous transporte. On part ainsi de la rencontre amoureuse d'un couple et surtout de la décision de donner la vie. Puis les tableaux s'enchaînent. Au rythme du temps qui passe, on avance dans l'existence et on finit par se sentir très proche de l'adolescente de 14 ans que l'on a vu grandir. Sur scène, un décor mobile, trois interprètes pour incarner la cellule familiale. Avec humour, David Lescot partage une évidence vertigineuse. Un enfant finit toujours par nous échapper. L'enfant unique, imaginé et mis en scène par David Lescot, sera présenté mardi 29 et mercredi 30 septembre, ainsi que le jeudi 1er octobre à 20h. C'est au Théâtre de Cornouailles à Quimper. Prix de l'entrée de 10 à 26 euros.

0: Composition originale. 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
3: Si l'on en croit la sagesse populaire, la curiosité est un vilain défaut. Il faut prendre ce dicton pour ce qu'il était à son origine et qu'il n'était pas encore à connotation forcément péjorative. La curiosité, si elle se manifeste de façon malsaine et déplacée, peut effectivement être considérée comme une intrusion dans l'intimité d'autrui et même constituer une manière d'effraction. Mais la curiosité est aussi et souvent bénéfique et salutaire pour l'homme, quand elle éveille et pousse à la recherche et à faire avancer la et les connaissances. Nous savons en Bretagne depuis longtemps, au moins depuis les récits de la table ronde, que ce que sont pour l'esprit humain les apports de la quête. Et certains de nos contemporains seraient bien avisés de faire montre d'un peu plus de curiosité et de sens critique avant de considérer comme vérité vraie la moindre stupidité diffusée comme vérité vraie, comme je viens de le dire, pardon, sur les réseaux asociaux. La curiosité, au contraire, amène à la découverte du beau, du bien, du bon et du vrai. Que de découvertes techniques, d'avancées dans le domaine médical ou scientifique sont la conséquence de la curiosité des hommes. J'étais il y a peu et de nouveau à Milan, et j'ai pu y vérifier en visitant une fois encore le musée de Vinci ce que le monde devait à la curiosité géniale du grand Léonard. Dans le domaine scientifique, certes, mais aussi dans celui des arts et de la culture. Il est inutile de revenir sur ses avancées dans l'art pictural, mais on gagnerait à étudier ce qu'il a amené à la poésie et à la musique. Car la musique bénéficie aussi de trouvailles liées à la curiosité des praticiens ou des acousticiens. Il faut relire les notes et réflexions du père Mersenne ou les recherches organologiques de Jean-Sébastien Bach ou harmoniques de Jean-Philippe Rameau. Plus près de nous, Arthur Honegger a puisé dans la vie quotidienne de son temps pour écrire notamment Rugby ou Pacifique 231. Et des compositeurs, et non des moindres, comme Maurice Ravel, ont enrichi leur style par l'apport du jazz, langage musical nouvellement arrivé en Europe. Le jazz qui, lui aussi, s'est enrichi par la curiosité de ses musiciens qui y ont introduit et associé des musiques issues des traditions extra-européennes et liées aux progrès techniques et technologiques, notamment électroacoustiques. Aujourd'hui, et c'est heureux, on ne sectorise plus, du moins, les différentes expressions musicales. Quelle est aujourd'hui la frontière entre le jazz et les musiques actuelles ? Difficile de le dire. C'est une des raisons qui ont amené une institution brestoise, Penat Jazz, à changer de nom en début d'année pour s'appeler aujourd'hui Plage Magnétique. Je reçois deux de ses responsables, Étienne Coste, chargé de la communication, et Frédéric Roy, chargé de la programmation. Je les en remercie. Bonsoir.
4: Bonsoir. Voilà.
3: J'espère que je vais moins bafouiller maintenant que c'est lancé. Alors, Étienne et Frédéric,
4: tout
3: d'abord...
4: Tout est dit, en tout cas, on n'a plus rien à dire, nous. C'est ben parfait, hein. Votre thèse d'introduction, il est parfait.
3: C'est remarquable.
4: Oui, non, mais c'est vrai.
3: Vous avez remarqué aussi que...
4: on est d'accord, en tout cas.
5: C'est mieux de travailler le dimanche.
3: Je propose qu'on arrête l'émission ici et puis qu'on se retrouve
4: merci.
3: Une prochaine fois.
4: À bientôt.
3: Oui. Alors, non, mais tout d'abord, rappelez-nous, à part ce que je viens de dire, qui était, vous l'avez constaté, tout à fait remarquable, quelles sont les raisons pour lesquelles vous avez les raisons profondes hein, et intimes, profondes et intimes, qui vous ont amené à changer, vous et vos collaborateurs, à changer de nom et que Penard Jazz devienne Plage Magnétique.
6: Vous l'avez très bien dit, il y a la frontière avec les musiques actuelles s'abolit de plus en plus, donc pour nous c'était autant marquer aussi ce changement, je ne sais pas s'il y a un changement, mais autant marquer ce fait-là avec un changement de nom.
3: Transition,
6: voilà.
3: Ce passage, oui, tout à fait. Mais vous continuez à faire du jazz, le fonds de commerce, si je puis dire, c'est le jazz, toutes les expressions de jazz, hein,
6: ouais.
3: Et ce qui s'enrichit donc des pratiques actuelles, des musiques actuelles, des musiques extra-européennes et des musiques liées aux technologies nouvelles. Bon, c'est bien ça, j'ai pas
6: tout
3: dit
6: à fait.
3: Bon.
6: C'est parfait. Non, le projet artistique reste le même,
3: oui.
6: Mais le nouveau nom, on va dire, le Plage Magnétique semble mieux correspondre, on va dire, au projet.
3: À l'actualité.
6: À ce qu'on défend.
4: Oui, tout à fait. Et Penard Jazz existe toujours, paradoxalement, c'est-à-dire que c'est le